0: Il fallait que ça arrive un jour, frère.
1: Mais toi, t'es une galère, t'es pas avec moi.
2: C'est pas ça, Dadj, mais... Tu dis que t'as tout essayé, t'as pas tout essayé.
1: J'ai tout fait, gros. Tout ce qu'il y avait.
2: Le truc qui manque, c'est sûr.
1: Bien sûr. Eh ben, essaye, toi.
0: Non, je te respecte, frère. Je ferai jamais ça.
3: Eh, c'est quoi l'adresse du Chico sur Paris, là?

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0: Alors que la réponse de Névo à ces différentes questions, nous commençons avec mon magasin, ma camarade. Donc, ça va. Bonjour, monsieur.
1: Bonjour, monsieur. Oui, accessoire. Et bonjour au programme politique. Je vous remercie.

C'est à ce point.

0: plus souvent par on veut appliquer la loi, ce sont des familles le plus souvent qui font des arrangements à l'amiable. Monsieur Camara, je crois qu'on a fallu aller avec mon deuxième camarade en direction Coléa. Cadeau m'a pas parlé, monsieur.
1: Bonjour, monsieur Cadeau.
0: Nous vous écoutons.
1: Merci. Ce matin encore, je vais vous féliciter pour les journalistes, réalisateurs des émissions interactives et qui sont toujours collés à la réalité. Et félicitations pour le ministre des Transports. Parce que tous les services de tous les départements sont à l'écoute du fait de cette radio à Saint-Denis. Et toutes les propositions de solutions que nous donnons dans les émissions sont prises en compte. Pas plus tard que la semaine passée, j'avais interpellé même le président de la République. À travers.
2: Pourtant, je te sens toujours là. Je sais bien qu'un jour.
1: Le moindre que tu vois au livre d'arrêt, c'est comme si on disait à ce moine de ce matin à 8h, entre 8h et 10h, le président de la ville doit prendre cette semaine. C'est parce qu'il y a du monde pour aller soit en ville ou bien en tout cas à travers tout cela. Une fois que je suis de terre, et en salut par un qui annonce à son tour la sortie de 200 vêtus de 202 de ce pays contre le tête et pendant 2 ans. Si ta foi d'entretenir bien ta voiture, si ta foi de donner de remplir vite tes richesses, la voiture va se tenir. Et ces 202 c'est la création de l'emploi pour cette jeunesse. Et il n'y a pas de solidité de ce taux. Je demande à la jeunesse, c'est-à-dire à l'époque de ce retrait, tout ce qu'on avait réussi, c'était bien des accusations. Parce que c'était des chauffeurs à bien vie. C'est pourquoi, cette fois-ci, il faut avoir son permis et la maîtrise du véhicule qu'on va lui donner. Et c'est plusieurs jeunes qui seront employés. Dans le contrat, qui m'en doute évidemment. Parce que c'est un projet réparti en tête de privé. Et tous les ministères vont jouer leur rôle.

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0: mais c'est un point réel. Aujourd'hui, cette population des comportements des humains, des sentiments, des prix à l'esprit.
1: Mais monsieur Gomu, mais ne sont pas totalement pour le gouvernement, c'est un partenariat public et privé. Est-ce que vous ne pensez pas que ça aussi ça peut avoir un impact?
0: Le système du bien, c'est pas pour le gouvernement.
1: C'est un partenariat, il y a une société qui gère.
0: Oui, mais c'est normal. Parce que tout ce qui appartient au gouvernement, c'est ça parce que c'est la baguette. Mais quand c'est une société qui va créer, mais c'est normal, on a vu tout ça ici. C'est là pour ça d'ailleurs. Je veux dire pour nous, j'ai donné la place de la photographie pour ma part. Le temps de créer des emplois pour cette jeunesse. Mais je conseille le comportement des sentiments, des sentiments motards, qui sont en train de fixer aujourd'hui les prix comme ils veulent, qui sont en train de fatiguer les populations et qui sont en train de profiter beaucoup d'activement. Donc, si cette nouvelle est tombée, nous accueillons à la fête. Pour cette population lycée. Deuxième partie, les accidents. Les médecins posent des comportements néfastes. Ça, c'est des conducteurs. Vous voyez aujourd'hui dans la rue. Mais ça nous roule dans le sens contraire. Toujours les motards. Ils nous roulent dans le sens contraire. Et au fur et au pied des policiers, personne ne fait rien pour les voies passées. Il y en a aujourd'hui qui le font. Pour circuler les taxes comptables, pour faire de n'importe quoi dans la vie. Et ces acteurs-là, ce sont parce qu'ils ont pris des véhicules. Ces acteurs se font parce qu'ils ont pris la parole à ces véhicules. Donc, vraiment, le fait qu'on puisse dire que ces comptables, c'est le système. Le système est contrôlé. Donc, si on peut faire la situation de l'île, c'est ce que nous. Thank you.

0: Yo tú.
1: Voilà, merci à vous, ta communauté, comme depuis la fin matinale, tu connais la votre émission de l'échange dans laquelle on voit compte pour le développement de la Guinée, votre émission de proximité, qui sont à vous chaque matin, et demain, l'opportunité de vous exprimer sur la question de la chose technique de l'actualité du pays.
2: Vous asseyez bien. Ah.
0: Par exemple, à la manière dont ils mettent en parole

0: 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Me pasa en los años 2007-2008. On a vu des cas, mais ça c'est du bon, mais ça n'a fait des barrières, des cas, des vieux cas ou autre. On a vu ici aussi des camions qui ont été envoyés, mais ça, à un moment donné, pour ramasser les orties. Tout est envoyé sur nous, mais ça disparaît en notre année. Maintenant, est-ce que ces voitures grave ne seront pas vendues? Mais maintenant, encore le coup, moi je pense que ce qu'il faut faire, il faut des études dans la conscience des gens. Faire en sorte que le plus bien se connaît, que les citoyens doivent assurer leur propre sécurité nucléaire. C'est-à-dire que si tu fais du mal, il y a quelque chose qui doit prendre sa décision qui n'a pas raison. Et c'est parce que nous, les politiques, le gars n'aura pas la
1: capacité. Ça reste
0: la même chose. Ailleurs, il n'aura pas raison. Donc il faut que les gens, c'est-à-dire par une redéfinition de leur vie, les sociétés de leur perception de leur citoyenneté. Mais dans les titres de l'éducation, toujours à maintenir. Mais c'est la même chose que vous trouvez. Nous étions dans la ville au Sénégal, dans la ville des routes, dans la ville des autoroutes, dans la ville des routes qui sont construites à l'intérieur des villes, comment les plans là aussi, même à Katikopana, n'est pas calme, n'est pas qui a été réalisé vers la première République. Mais où sont vous essayez à faire tous ces quartiers dans la route, on a des routes et quoi? Comment? Moi je demanderai à ce que, c'est-à-dire que les policiers soient formés pendant 2 ans, et l'ensemble des universitaires, on les forme, on forme les autres, qui vont bien notre état, bien les élèves. Mais il faut encourager l'investissement privé. Actuellement, si la situation est bien faite, les citoyens sont honnêtes. Ça comporte un taxi. N'est-ce pas, il y a beaucoup de gens qui investissent, qui veulent. Mais il y a l'insécurité qui donne à quelqu'un ici, qui a acheté une voiture à 100 millions, toute neuve, 50 millions, même si tu as acheté une voiture à 15 millions. Mais surtout, tu ne gagneras même pas 15 millions. Il faut une éducation dans la perception du Guinée. Et nous, maintenant, dépend de la bonne volonté du chef. Mon concept ne peut être dans cette partie. Même si c'est 100 francs, ça arrive à la présidence. Et tous les actes. N'est-ce pas de ce temps pour quoi que ce soit, toutes les réalisations, tous les secrets, c'est lui-même qui nomme la présidence. Donc la présidence doit se mobiliser. Parce qu'il a une responsabilité, on a confiance en lui aussi pour mettre à l'île. Comme dans les anciens royaumes, vous comprenez bien. Mais une chose est certaine, la tolérance à l'élite, c'est ça qui doit être en France à responsabilité pour sa survie.
2: Je passe à l'heure comme des kilomètres.
1: Ce partenariat déclinait la section informatique, c'était la sondern on a créé d'autres protéines face à la multiplication des accidents, de la circulation qui a créé à chaque fois des familles de ministères de transport, des
0: Si on n'a pas de bon poids,

0: Ah, vous avez pas le bas de départ?
1: Non, ça ne va pas se passer.
0: Thank you.

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0: 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Il est 8h.
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2: Merci de votre fidélité à la 93.5 et au www.soleilfmguinée.net. Bienvenue. Remaniement partiel du gouvernement, le président Nadi Doumbouya a reconduit Baouri Premier ministre et redistribué plusieurs portefeuilles qui entrent et qui sortent, c'est dans un instant. Le ministre des Transports et porte-parole du gouvernement était face à la presse lundi. Ousmane Gawal Diallo s'est exprimé sur plusieurs sujets d'actualité, notamment les accidents de la circulation, l'économie, les exilés politiques, la justice. Et puis la Guinée accueille la 5e édition de la Coupe d'Afrique des Nations de mini-football en janvier 2027. Le sélectionneur national Abdoulaye Sow, prêt à relever le défi, vous l'entendrez dans ce journal. Aboubacar Youla assure la mise en onde. Merci de nous choisir à Dabola Sigiri. C'est sur la 93.5, même fréquence qu'ici à Conakry.
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2: Bonjour. Le président de la République, Mamadi Doumbouya, a procédé lundi à un remaniement partiel du gouvernement. Si le premier ministre Amadou Ouriba conserve la confiance du chef de l'État à la tête de l'équipe gouvernementale, l'exécutif enregistre des ajustements significatifs entre arrivées remarquées, changement de poste et départ acté. Décryptage de législature du gouvernement, ce réaménagement apporte du sang neuf au sein du département ou sinon des départements stratégiques avec notamment des profils issus de la haute administration et du secteur international. Guinabou Touré, ancienne directrice générale des élections, hérite du très stratégique ministère de l'administration du territoire et de la décentralisation. Aboubacar Kourouma est l'autre nouveau visage de cette équipe, précédemment secrétaire général du ministère de la fonction publique. Il bénéficie de la confiance du chef de l'État pour prendre les rênes du ministère de l'Industrie et du Commerce. Bintou Keïta, ancienne représentante spéciale du secrétaire général des Nations Unies en RDC, a été nommée ministre de l'Éducation nationale, de l'alphabétisation, de l'enseignement technique et de la formation professionnelle. Lansana Abéa Diallo signe son retour aux affaires en prenant la tête. Du ministère de la Jeunesse, un portefeuille qu'il avait déjà occupé durant la transition sous le gouvernement Gomo. Ce remaniement marque également la fin de mission mentale pour deux figures féminines à l'exécutif. Il s'agit de Dr Diaka Sidibé qui cède le portefeuille de l'enseignement supérieur de la recherche scientifique et Madame Patricia Lama qui quitte le ministère de la Femme, de la Famille et des Solidarités. Je vous le disais dans les titres, le ministre des Transports et porte-parole du gouvernement a animé lundi une conférence de presse à la Villa 6. C'est dans la commune de Kaloum. Ousmane Gawal Diallo s'est exprimé sur plusieurs sujets d'actualité, notamment les accidents de la circulation, l'économie, les exilés politiques, la justice. Samuel Demba Dionabou nous fait le décryptage.
3: Le ministre des Transports s'est indigné face à la recrudescence des accidents de la circulation en Guinée. Selon Ousmane Gawal Diallo, des mesures sont en préparation pour renforcer la sécurité routière.
4: Nous allons diffuser l'ensemble des règles qui vont être adoptées par le comité qui est mis en place pour faire en sorte qu'il y ait de meilleures protections des concitoyens dans la circulation. Pour que tous les policiers puissent être équipés, ne serait-ce que de caméras de contrôle, dans 10 ans qu'on puisse vous retrouver et vous sanctionner.
3: Le porte-parole du gouvernement est revenu sur le discours du président Mamadi Doumbouya au 69e sommet de la CEDEAO, en mettant l'accent sur le volet économique.
4: Vous avez suivi le discours du chef de l'État qui rappelait que d'abord la CEDEAO c'est une intégration économique. Pour la monnaie unique, nous avons une position de principe. La Guinée est partie prenante dans la réflexion. Donc le président a été approché pour aussi intégrer ce club de chefs d'État qui vont travailler sur la mise en œuvre.
3: Le cas des exilés politiques, notamment le président de l'UFDG dissoute, a été évoqué à cette rencontre. Cet ancien cadre du parti de Sélou Dalène Diallo affirme que rien ne les empêche de rentrer en Guinée.
4: Est-ce qu'il y a une disposition dans notre pays qui empêche d'Alain ou X de rentrer? Il est libre de rentrer en Guinée. Après, c'est lui qui dit si je rentre, on va me questionner à la justice. Si la justice estime qu'on doit te questionner, on va te questionner.
3: Réagissant sur l'éventualité de démission du gouvernement après la mise en place des institutions républicaines, le porte-parole parle de conclusion sans fondement.
4: Il n'y a pas de disposition légale qui oblige, ni de tradition d'ailleurs, de dire que le gouvernement va démissionner. Il y a un président de la République, ça s'appelle Mamadi Doumbia. S'il ne veut pas d'un gouvernement, il reprend d'autres.
3: Ousmane Gawa Diallo a appelé la justice à faire preuve de fermeté dans le traitement des affaires de viol afin de décourager les auteurs de ces crimes.
2: Un atelier de formation des prestataires de santé sur la santé sexuelle et reproductive des adolescents et jeunes en Guinée a été lancé lundi à Conakry. Durant 3 jours, une première cohorte de 20 sages-femmes sur les 40 issues des communes de la capitale seront outillées lors de ces séances de renforcement de capacité. Amara Simbasila.
5: Cette formation vise à faire comprendre aux sages-femmes l'importance de s'investir dans la santé des adolescents et jeunes en Guinée. Apo Kofoamami supervise cet atelier.
6: Aujourd'hui, nous allons former un premier lot de 20 sages-femmes sur 100. Ils évoluent dans les structures sanitaires de la ville de Conakry. La formation a pour objectif de renforcer leur capacité dans la prévention des maladies sexuellement transmissibles, des viols sur la santé de la mère et de l'enfant, pour la prise en charge de ces victimes de violences, des adolescents et des femmes en grossesse.
5: Cette sage-femme au CMC de Ratoma rappelle que ce renforcement des capacités leur permettra à coup sûr de bien connaître les préoccupations des adolescents sur leur santé. Fazi Guilavogui.
7: Cette formation s'accentue sur les adolescents de la communauté. Pour nous aider dans notre travail, le fait qu'on acquiert les compétences apprises de la formation, ça devient un outil pour diriger et faciliter la prise en charge de ces adolescents dans les différentes structures.
5: Sikouba Kondé, consultant sur des questions de santé sexuelle et reproductive, parle des attentes au sortir de cette formation.
8: Ce que nous attendons à eux, c'est de divulguer, de vraiment dispasser l'information qu'ils ont reçue en formation. C'est ça que nous attendons d'eux. Après la formation, le rôle c'est de suivre ce qu'ils ont appris en formation, si la population bénéficiaire a reçu ces messages. De se rassurer aussi ce qui va et ce qui ne va pas, en vue de trouver solution dans les meilleures conditions.
5: Cette initiative implique au total 100 sages-femmes sur l'ensemble du territoire, dont 40 dans la zone spéciale de Conakry. Les prochaines étapes sont Farana, Kissidougou et Nzérékoré.
2: Un mot de sport.
5: Dougou et Nzérékoré.
2: Un mot de sport avant de boucler avec l'actualité nationale.

0: d'Afrique des Nations de mini-football. Abdul Aziz So est le sélectionneur de Sili Mini Football.
1: Ce n'est qu'un sentiment de joie et de satisfaction dans la mesure où aujourd'hui, on connaît déjà nos adversaires pour la prochaine CAN. Donc, on n'est plus dans l'obscurité. On connaît ceux dont nous devons affronter pour la phase de poule. Donc, ce n'est que se préparer. C'est d'avoir le dynamisme et de pouvoir travailler. L'essentiel, c'est de ne pas tomber sur peut-être une bonne ou une mauvaise équipe en poule, mais c'est de savoir se préparer et sortir de la poule.
0: Pour évaluer les chances de son équipe à cette CAN, le technicien guinéen livre son analyse.
1: C'est 50-50 pour toutes les équipes. On a vu des nations qui ont organisé des CAN qui sont sorties au premier tour. On a vu des nations qui ont organisé, qui ont gagné. On a vu des pays qui sont venus en outsider ou même pas favoris qui ont remporté des CAN. Donc, pour moi, les chances, c'est 50-50. La différence viendra au niveau du travail, du sérieux, de l'abnégation, de la prise en compte de tous les détails y afférents par rapport à la compétition.
0: Le sélectionneur de Sili Mini Football dévoile également ses objectifs dans cette compétition. Abdul Aziz So.
1: Quatrième de la dernière édition, on veut faire mieux, on veut monter sur le podium. Donc, pour nous, si cela est fait, c'est qu'on aura atteint l'objectif. Parce qu'aujourd'hui, on a acquéri en connaissance de gestion des compétitions, on connaît un peu la nature de la compétition et on joue à domicile. Donc, c'est à nous de mettre les chances de notre côté. Donc, l'objectif, c'est de faire mieux que ce que nous avons fait. Obtenir d'abord une qualification pour la Coupe du Monde, mais également jouer sur le podium.
0: Parmi les équipes engagées, 23 ont été tirées au sort samedi. Seule la 24e dont l'identité n'est pas encore révélée prendra part à ce tournoi continental. Sur invitation.
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3: Le président sénégalais Bassirou Diomaye Faye est attendu ce mardi à Bamako pour une visite de travail sur la journée. Il s'y rend avec une double casquette, celle de chef de l'État du Sénégal, mais aussi le président en exercice de la CEDEAO. Il doit s'entretenir avec son homologue malien Assimi Goïta quelques jours à peine après avoir lancé son propre parti politique à Dakar. Le Tchad se retire de la cour d'appel de la Cour pénale internationale. Le gouvernement tchadien a officiellement notifié au secrétaire général de l'ONU son retrait du statut de Rome, estimant que la Cour applique une justice à géométrie variable. Dans son communiqué, le ministère des Affaires étrangères dénonce une sélectivité des enquêtes de la CPI trop concentrée sur l'Afrique. Depuis le 22 juillet, des incendies ravagent le sud-ouest de la France et notamment la Gironde, où au moins 42 000 hectares ont brûlé, soit près de 4 fois la taille de Paris, et 220 000 personnes ont dû évacuer. La nuit du 27 au 28 juillet a été marquée par la lutte contre plusieurs reprises de feu au nord du Porge et dans la partie nord du Cap Ferré, mais celles-ci sont sous contrôle selon la préfecture, qui souligne que la surface brûlée n'a pas évolué. Le ministre iranien des Affaires étrangères Abbas Araghchi s'est entretenu séparément au téléphone avec ses homologues omanais Badr al-Busaidi et saoudien Faisal Ben Farhan au sujet du détroit d'Hormuz au cœur du conflit avec les États-Unis, a rapporté mardi 28 juillet la télévision d'État iranienne. C'est la fin donc de cette édition d'information. Merci à toutes et à tous de l'avoir suivi. Le Goudon Décret, c'est le titre de la fléchette de ce mardi sur Soleil FM. Dans un instant, on se retrouve.
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3: Il y a des décrets qui arrachent un sourire et d'autres qui vous coupent le souffle. Entre une nomination et un limogeage, il y a tout un monde. Ceux qui ont connu les deux savent mieux que quiconque ce que l'on ressent lorsqu'un décret présidentiel vous élève ou vous rappelle brutalement ce qui n'est que rien n'est jamais acquis. Hier soir, le locataire du palais Mohamed V a signé l'acte 3 du gouvernement Baouri, un remaniement partiel qui, contrairement aux nombreuses spéculations des dernières semaines, n'a pas provoqué de véritables séismes. Le Premier ministre résiste. L'ancien prodige de l'opposition demeure à la tête du gouvernement et avec lui une large majorité de son équipe, malgré quelques permutations et la redistribution de certains portefeuilles. On dit souvent qu'on ne change pas une équipe qui gagne. Reste à savoir selon quels critères se mesure

0: cette victoire. Cependant, ce qui reste indéniable, cette équipe semble manifestement répondre aux attentes du parrain au plus qui lui renouvelle dans sa grande majorité sa confiance. Les rumeurs, elles n'étaient donc pas totalement infondées. Elles annonçaient un remaniement. Il y a bien eu lieu. Qui a bien eu lieu, oui, certes, il est resté mesuré, mais il confirme que même lorsque les intéressés ne prennent pas l'initiative de partir, le chef de l'État peut décider que le moment est venu de redistribuer les cartes. Pour l'administration, la continuité devrait prévaloir. La plupart des ministres conservent leur portefeuille. D'autres changent simplement de mission, conséquence notamment du découpage de certains départements ministériels. Le fonctionnement de l'État ne devrait donc pas connaître de rupture majeure. Quant à ceux qui quittent le navire, l'expérience récente invite à la prudence avant de parler de véritable traversée du désert. Dans un passé récent et très connu, les départs ont plus ressemblé à des escales qu'à des fins de parcours. Le capitaine n'abandonne que rarement les siens. Les débarqués d'un jour deviennent parfois les promus du lendemain. La fidélité continue de peser autant que les performances. Bonne journée en compagnie de nos programmes.
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0: toutes et à tous, bienvenue dans votre émission matinale Soleil Levant. Nous sommes mardi, votre traditionnel mardi de l'énergie, un rendez-vous consacré à la santé sur la présence soleillée des radios. Chers auditeurs de la 935, très heureuse d'être encore avec vous ce matin dans Soleil Levant. Alors, nous sommes ensemble jusqu'à 10h et au menu de ce mardi de l'énergie, vous aurez droit à votre titre de la semaine, horoscope du jour, l'éphéméride, les faits qui ont marqué, la date, bien sûr, de ce jour. Et voilà, conseils et astuces, un mot et tout son sens dans Soleil Levant, bien-être, oui, bien-être ce matin s'intéresse bien sûr aux conséquences liées à la consommation de la chicha. Il faut dire que nous sommes en période de vacances et qui parle de vacances parle de divertissement. Et il faut dire aussi que actuellement beaucoup de jeunes sont attirés bien sûr par la chicha. Alors quelles sont les conséquences liées à cette consommation? Vous serez édifié dans votre rubrique bien-être et laissez-moi vous dire que c'est un extrait de l'émission Santé Plus animée par Mamadou Adamasso. Cette émission Santé Plus vous parvient tous les samedis de 11h à 12h, rediffusés les mercredis de 11h à 12h. Alors, chers auditeurs de la plus ensoleillée des radios, nous parlerons également de sport. Qui parle d'énergie parle forcément, bien sûr, de sport. Alors, les informations sportives en temps réel, l'actualité sportive guinéenne, en tout cas, vous serez servi encore ce matin dans Soleil Levant à travers la page sport. Et aimables auditeurs de la 935, le tout sera couronné par de la très bonne musique. La complicité technique est assurée par l'enfant de Maferia, Aboubacar Youloula. Quant à moi, je suis Bernadette Condé et c'est toute une équipe qui vous tient en haleine jusqu'à 10h. Alors, ce matin, bien sûr, Moussa Nabi Kobouti a quelques soucis de santé. Alors, il ne sera pas avec moi, donc je suis seul dans ce studio, mais qu'à cela ne tienne, avec vous, bien sûr. Alors, on n'est jamais isolé, n'est-ce pas, Aboubacar Youla? Donc, on va partir avec le titre de la semaine.
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1: Sorma Sangi, à témoin, Kirengbasi Sangi. Sorma Sangi, Arabi Adisha. Adisha, grand-père à l'état civil, Pascal Caliste Gbeli, était un chanteur, danseur et chorégraphe ivoirien. Donc, il s'est fait connaître au début des années 1990 grâce à son tube Soroma Sangi, La pluie du matin. Accompagné de pas de danse qui ont marqué toute une génération en Côte d'Ivoire, même pas seulement en Côte d'Ivoire, mais en Guinée, hein. Voilà, parce que je me rappelle, on dansait ça aux anniversaires, et bien voilà, des concours de danse, c'est ça. Alors, il est originaire de Zoukoube, dans le centre-ouest de la Côte d'Ivoire. Donc, il était également le créateur de la danse Promador, pour promener, manger, dormir. Alors, c'est ce que ça signifie, Promador, promener, manger, dormir. Alors, avant sa carrière musicale, il s'était déjà fait remarquer comme danseur à Abidjan. Donc, grand-père est décédé le 8 juillet 2013 au CHU de Cocody à Abidjan des suites d'une maladie. Sa disparition a suscité une vive émotion dans le monde de la musique ivoirienne. Alors, vu que je le dis à tout moment, un artiste ne meurt pas, eh bien, grand-père reste et demeure éternel à travers ses œuvres. Chers auditeurs de la 935, si c'est maintenant que vous venez de nous prendre en marche, vous êtes bel et bien dans votre émission matinale Soleil Levant sur Soleil FM 93.5. Alors, ce qu'il faut savoir, l'actualité nationale est particulièrement dense avec le remaniement partiel du gouvernement. Donc, annoncé par le président de la République. Il faut dire qu'une nouvelle équipe ministérielle est désormais en place avec plusieurs changements à la tête de départements stratégiques, tandis que certains ministres sont reconduits dans leurs fonctions. Et ce qu'il faut savoir, ce réaménagement donc, suscite de nombreuses attentes quant aux priorités du gouvernement et à la poursuite des réformes engagées. En tout cas, félicitations donc à tous ces ministres qui ont été retenus et voilà, et ceux-là qui sont donc qui n'ont pas encore de poste, qui sont partis. En tout cas, vous n'aviez pas démérité. Une pensée bien sûr positive à cette grande dame qui était donc à la tête du département de la femme, de la famille, des solidarités, Patricia, donc Patricia, et bien voilà, à peine 6 mois, donc elle a été remplacée hier. Alors, bon courage à Madame Patricia, et bien voilà, donc elle aussi, pendant ce petit temps, elle a marqué son moment là-bas, elle a marqué son temps, c'est ça. Chers auditeurs de la plus ensoleillée des radios, c'est donc parti avec la rubrique Horoscope du jour.
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0: Bonjour, alors chers auditeurs de la 935, les messages des astres, on commence avec le signe zodiaque Bélier. Alors, ils sont nés entre le 21 mars, le 19 avril. Votre énergie est la hausse aujourd'hui. Donc c'est le moment idéal pour lancer un projet ou prendre une initiative. En amour, misez sur la sincérité. Taureau, né entre le 20 avril et le 20 mai, la patience sera votre meilleur atout. Une bonne gestion de vos finances et de vos priorités vous apportera de la sérénité. Gémeaux, né entre le 21 mai et le 20 juin, votre curiosité et votre sens de la communication vous ouvrent de nouvelles portes. Une rencontre pourrait s'avérer enrichissante. Cancer, ils sont nés entre le 21 juin et le 22 juillet. Les liens familiaux et amicaux sont au cœur de cette journée. Prenez le temps d'écouter et de partager avec vos proches. Lion, né entre le 23 juillet et le 22 août, votre charisme attire les regards. Une opportunité professionnelle ou personnelle pourrait se présenter. Gardez confiance en vos capacités. Vierge, née entre le 23 août et le 22 septembre, l'organisation et la rigueur vous permettront d'avancer efficacement. Évitez de vous imposer une pression excessive. Balance, née entre le 23 septembre et le 22 octobre, le dialogue et la diplomatie seront vos meilleurs alliés. Une discussion pourrait déboucher sur une solution positive. Scorpion, né entre le 23 octobre et le 21 novembre, votre intuition est particulièrement aiguisée. Alors, fiez-vous à votre instinct tout en gardant votre calme face aux imprévus. Sagittaire, ils sont nés entre le 22 novembre et le 21 décembre, l'aventure et la découverte sont favorisées. Une nouvelle idée ou une invitation pourrait égayer votre journée. Capricorne, né entre le 22 décembre et le 19 janvier, votre détermination vous rapproche de vos objectifs. Continuez sur votre lancée sans négliger les moments de détente. Verseau, né entre le 20 janvier et le 18 février, votre créativité est mise en valeur. Osez sortir des sentiers battus et partager vos idées avec votre entourage. Poissons, pour finir, ils sont nés entre le 19 février et le 20 mars. Votre sensibilité sera une force aujourd'hui. Faites confiance à votre intuition et prenez soin de votre bien-être. Chers auditeurs de la 935, la tendance générale du jour, alors une journée propice aux échanges, aux initiatives et aux décisions réfléchies. Restez ouverts aux opportunités tout en gardant le sens de l'équilibre. Alors, ça n'est terminé au compte de la rubrique Horoscope du jour dans Soleil Levant.
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0: 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Vous êtes au compte de la deuxième grande tranche de votre émission matinale Soleil Levant. Alors, la première tranche était consacrée donc à la grogne matinale, version thématique, suivie à 8h de notre première grande édition d'information. Et suivi de la fléchette, à présent vous êtes au compte de la deuxième grande tranche de Soleil Levant et cette tranche va donc nous conduire jusqu'à 10h. Alors, nous allons marquer une pause en musique. La pause musicale, c'est avec Sonata Takonde, le titre Kobebara.

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1: Sonatata Kondé, chanteuse, auteure, compositrice, interprète considérée comme l'une des grandes voix de la musique mandingue contemporaine. Alors, il faut dire qu'elle est née à Kourassa et elle est issue d'une grande famille de musiciens. Sa mère est la célèbre griotte Sona Djeli Kouyaté, dont elle a hérité le talent pour le chant et l'attachement à la tradition mandingue. Sa carrière débute en 1995 avec son premier album éponyme. Au fil des années, elle développe un style mêlant musique mandingue, afro-pop, afro-fusion, jazz, soul, funk. Alors, elle chante principalement en malinké, mais aussi en soussou, peul, français et anglais. Alors, parmi ses albums les plus connus, La Fleur Fine. Et bien, c'est son tout premier album. Et c'est sorti en 1995. Il y a Wara Sonia qui est sorti en 1999, Fansa Wali en 2000, Simbo en 2007, Innocent en 2017. Chers auditeurs de la 935, il y a beaucoup de choses à dire, bien sûr, sur cette artiste guinéenne, Sonatata, qui est désormais Hadja. Elle a effectué le pèlerinage cette année. Donc, merci à Sonatata pour cette très belle chanson, Kobebara. En tout cas, à chacun son problème, tout en chacun a un problème. Voilà, donc Kobebara. J'espère que c'est bien traduit.
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1: Toute une équipe pour vous tenir en haleine jusqu'à 10h dans Soleil Levant. Chers auditeurs de la 935, je vous l'annonçais à l'entame de cette émission matinale Soleil Levant que ce matin, au compte de la rubrique Bien-être, on s'intéresse à la consommation de la chicha, les conséquences liées à la consommation de la chicha, parce qu'il y a certaines localités aujourd'hui, les jeunes ont remplacé donc le thé. Le thé Ateya par la chicha. Alors, quelles sont les conséquences qui sont liées à la consommation de la chicha? Élément de réponse dans cet extrait de l'émission Santé Plus avec Mamadou Adamasso.
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2: Bonjour, merci de nous rejoindre sur Soleil FM. Bienvenue dans Santé Plus. L'émission d'aujourd'hui porte sur les conséquences de la consommation de la chicha sur la santé et l'anémie. J'en parle avec Dr Moussa Fofana, médecin généraliste à la clinique médico-chirurgicale de Symphonia Cass. Dr Fofana, bonjour.
3: Bonjour.
2: Docteur, merci d'être avec nous sur Soleil FM. Malgré l'interdiction, beaucoup de jeunes se livrent aujourd'hui à la consommation de la chicha, dont l'âge varie entre 18 et 35 ans, qui prennent plaisir à consommer cette substance avec toutes les conséquences possibles. Alors, quelle lecture, vous, en tant que médecin, faites-vous de cette situation?
3: Je vous remercie. C'est un réel plaisir d'être dans cette émission pour apporter ma modeste contribution. Enfin d'éclairer la lanterne de vos millions d'auditeurs qui nous suivent en ce moment. Donc, ceci dit, tu as déjà planté le décor. En ce qui concerne la consommation de la chicha, c'est devenu un problème préoccupant. Préoccupant dans ce sens que si on parle d'avenir dans un pays, c'est la relève. Maintenant, sur le plan sanitaire, il faudrait qu'on passe la bonne information, sensibiliser la population cible pour que ils comprennent en consommant la chicha ce à quoi ils s'exposent. Maintenant, ce qui concerne les conséquences de la consommation de la chicha sur l'organisme, ce qu'il faut savoir, c'est que La composition de la chicha, c'est presque identique à la composition de la cigarette. Ça contient la nicotine, ça contient l'oxyde de carbone qu'on appelle le gaz carbonique, et ça contient le goudron, qui est une substance très cancérogène. Donc, ce que les gens ne comprennent pas, c'est que une bouffée de fumée de chicha est plus néfaste sur l'organisme plus qu'un paquet de cigarettes. C'est-à-dire, quand quelqu'un inhale une bouffée de la chicha, c'est comme si, sur le coup, il a fumé un paquet de cigarettes. Donc, imaginez qu'on passe toute une nuit ou toute une soirée à consommer, on s'expose à des maladies. La première des choses, c'est les maladies dites chroniques, qu'on appelle les maladies cardiovasculaires, à savoir l'hypertension, ce qui fait que au jour d'aujourd'hui, l'hypertension devient de plus en plus juvénile, c'est-à-dire des personnes de moins de 35-40 ans qui développent déjà l'hypertension artérielle. Il y a le diabète, qu'on considère aussi comme maladie chronique auquel on s'expose, mais il y a un autre problème qui est le plus grave encore, c'est que la présence du goudron expose l'intéressé à développer ce qu'on appelle le cancer du poumon. Et le cancer du poumon est, du point de vue statistique, le deuxième cas de cancer le plus élevé au monde, après le cancer du col de l'utérus. Mais du point de vue mortalité, occupe la première place. Qu'est-ce que ça veut dire? C'est que le cancer du poumon tue plus que tous les autres cancers. Donc, on s'expose au cancer du poumon. En plus de ça, ce que on ne sait pas, c'est que par la composition de la chicha, au jour d'aujourd'hui, la plupart des jeunes 30-35 ans ont des problèmes de dysfonctionnement érectile. C'est-à-dire, ils ont un problème d'érection. La raison, elle est bien simple. C'est que, au niveau de l'homme, c'est que quand on arrive à la puberté, c'est-à-dire après 14-15 ans, il y a le testicule qui sécrète le testostérone. Le testostérone permet à l'homme de pouvoir accomplir l'intimité, c'est-à-dire le rapport sexuel. Maintenant, une fois que vous fumez de la chicha, c'est que il y a un dysfonctionnement érectile parce que la fumée de la chicha contient le goudron. Et le goudron, là, modifie les vaisseaux. Donc, ce qui fait que c'est pas seulement le testostérone qui assure l'érection, mais pour qu'il y ait une bonne qualité de l'érection, il faut qu'il y ait une bonne vascularisation au niveau des structures de la verge chez l'homme qu'on appelle le corps caverneux. Donc, une fois qu'il n'y a pas suffisamment de sang, vous pouvez être en érection, mais à peine vous commencez l'intimité et que vous perdez l'érection. Donc, il n'y a pas autre chose à chercher, c'est la consommation des substances comme la chicha. En dehors de ça, tout homme est amené à procréer, c'est-à-dire à assurer la relève. On naît, on grandit, on se marie et on fait des enfants. Et il s'est prouvé aussi qu'il y a beaucoup de cas d'infertilité aujourd'hui dans les couples, surtout les jeunes couples, c'est lié à l'homme. Parce que quand tu consommes la chicha, à la place de l'oxygène que tu dois envoyer pour que les spermatozoïdes que tu produises puissent avoir la force de quitter le col de l'utérus et migrer vers la trompe pour rencontrer l'ovule pour qu'il y ait fécondation et qu'il y ait procréation. Il se trouve que la consommation de la chicha, ça contient l'oxyde de carbone. À la place de l'oxygène, vous envoyez l'oxyde de carbone, ce qui fait que les spermatozoïdes, là, n'ont plus de force pour migrer. Et ceux qui migrent, ils viennent fatigués. Donc, l'œuf fécondé fait que réellement, ça ne résiste pas. À la moindre occasion, c'est les femmes là que vous voyez, elles font des avortements spontanés à répétition. Après, maintenant, on va aller dire que elle a rêvé en faisant l'intimité avec un blanc ou bien avec du diable. Et finalement, ça crée assez de problèmes dans les couples. Mais la raison, elle est bien simple, c'est que celui qui consomme la chicha, c'est l'oxyde de carbone qui l'envoie. Donc, ce qui fait que l'œuf fécondé est très fragile. Donc, ça entraîne un problème d'infertilité chez l'homme. Ça, c'est aussi l'une des conséquences de la consommation de la chicha. Donc, ce qui fait que, au jour d'aujourd'hui, si nous récapitulons, l'hypertension, qui est une maladie chronique qu'on considère qu'une maladie de la vieillesse, est devenue juvénile par ce comportement. La deuxième des choses, le diabète aujourd'hui est devenu un problème de santé publique par le comportement et la consommation des substances comme la chicha. Au jour d'aujourd'hui, vous voyez les couples qui peuvent faire, quand ils peuvent se marier, C'est après 10 ans, 15 ans, s'ils restent ensemble pour qu'ils puissent au moins à peine avoir un enfant. Donc, le taux de fertilité diminue par le comportement avec la consommation des substances comme la chicha. Et aujourd'hui, le problème de cancer, le cancer du poumon prend de plus en plus de l'ampleur parce que on a affaire avec une couche juvénile qui font des pratiques qui ne font pas bon ménage. C'est prouvé que le 98% des cas de cancer du poumon, c'est lié à la fumée de la cigarette et la chicha est beaucoup plus dangereuse deux fois que on s'intoxique vite avec la chicha que d'ailleurs avec la cigarette. Donc le problème qu'il y a là, c'est ça. Donc il faudrait que la nouvelle génération comprenne que réellement la consommation de chicha n'est pas du tout quelque chose de conseillé et ça ne fait pas bon ménage avec la santé.
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2: Docteur Moussa Fofana, assez de conséquences, vous les avez énumérées. Quels conseils avez-vous à donner à cette jeunesse pour qu'elle puisse abandonner la consommation de la chicha?
3: Le problème, comme vous voyez, il y a un problème d'émission parentale. Et si vous prenez le fonctionnement de l'être humain, à chaque étape de la vie correspond à une réalité bien donnée. Quand on est bébé. Après, c'est l'enfance. L'enfance, on est dans l'insouciance. Après, vient l'adolescence et l'âge adulte et la vieillesse. Il se trouve que ce soit la jeune fille ou bien le jeune garçon, l'adolescence est l'âge la plus difficile à gérer. Parce que à partir de cet âge-là, que ce soit le jeune garçon ou bien la jeune fille, on est sur emprise hormonale. C'est-à-dire à partir de 14-15 ans, c'est les testicules commencent à sécréter le testostérone chez l'homme. Et chez la jeune fille aussi, à partir de 12-13 ans, elle commence à avoir ses menstrues, ses règles, et elle est sur l'effet hormonal. Maintenant, s'il n'y a pas une autorité, un encadrement, à commencer au niveau de la cellule familiale jusqu'au niveau des autorités, là, ça nous expose réellement à ces problèmes de drame qui fait qu'au jour d'aujourd'hui, vous voyez, chaque fois qu'il y a un petit événement, que ce soit des cérémonies de réjouissance ou bien que ce soit des réclamations des droits de cette jeunesse-là, il y a toujours mort d'homme. Vous avez vu tout récemment, pour un problème de victoire, les gens se sont donné la mort parce que quand vous prenez la tranche d'âge des gens qui sont décédés, c'est des adolescents. Et n'est plus créé pour personne. Présentement, on voit que c'est la période des mariages. Et quand vous voyez le cortège des mariages, il n'y a que les jeunes, les adolescents que vous voyez sous le capot des véhicules et derrière les volants qui disent qu'ils veulent faire danser le véhicule et qui sont surexcités. Donc, il y a l'euphorie de l'adolescence. En plus de ça, la consommation de ces substances, que ce soit, comment dirais-je, la chicha, que ce soit le chambre indien, que ce soit la drogue qu'on appelle la couche, est devenue monnaie courante. C'est ce qui fait qu'aujourd'hui, si on ne prend pas garde et que chacun à son niveau, que au niveau de la cellule familiale qu'on joue, l'autorité parentale prenne sa responsabilité et qu'au niveau de l'État aussi, que on fait en sorte que ces substances, ceux qui les importent, qu'on essaie d'interdire et celui qui essaie de le faire, que la loi soit appliquée. C'est seulement à ce prix qu'on pourra essayer, même si on n'éradique pas, de diminuer de façon drastique ce drame-là qui nous guette. Parce que à l'allure où vont les choses, dans 10 ans, 20 ans, 30 ans, d'ici 2050, on ne le souhaite pas. Si ça continue, on ne peut pas parler de relève dans notre pays. Il ne faut pas avoir peur des mots. Il faut dire la réalité et pour qu'on perce l'abcès et que chacun à son niveau prenne conscience du danger qui nous guette pour qu'ensemble, on essaye d'éradiquer et de trouver solution à ces phénomènes.
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2: Docteur Moussa Fofana, merci. Je rappelle que vous êtes médecin généraliste à la clinique médico-chirurgicale de Symphonie à Casa. Chers auditeurs, c'est la fin de cette émission consacrée aujourd'hui au danger de la consommation de la chicha. Merci de votre aimable écoute et de votre fidélité. Restez avec nous sur Soleil FM.
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1: C'était votre rubrique Bien-être dans Soleil Levant. Nous disons merci à Mamadou Adamasso et à son invité, Dr Moussa Fofana, médecin généraliste. Alors, chers auditeurs de la plus ensoleillée des radios, on va donc partir en musique au Moudjoubaté, le titre Akafo, pour votre plaisir d'écoute.

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1: Omo Diobaté, le titre Akafor. Donc, on dit merci à Omo Diobaté pour cette belle chanson. Chers auditeurs de la plus ensoleillée des radios, alors il faut dire que Omo Diobaté donc est issu d'une famille de griots. Elle a grandi dans un environnement où la musique occupait une place centrale. Alors très tôt, elle se fait remarquer par son talent vocal, rejoint la scène musicale guinéenne où elle interprète des chansons à Maniké, mais aussi dans d'autres langues nationales. Alors, au cours de sa carrière, Omo Diobaté s'est distingué par la valorisation du patrimoine musical guinéen, des chansons portant sur la paix, l'unité, la promotion de la femme et les valeurs sociales. Sa participation à de nombreux festivals et événements culturels en Guinée et à l'étranger. Alors, nous disons merci à Omo Diobaté, hein, donc cette autre chanson, bien sûr, que les femmes dansent souvent pendant le mois de mars, hein, voilà, femme d'Afrique. En tout cas, on dit merci à Omo pour cette très belle chanson. Place à présent à l'éphéméride du jour.
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0: TNJ 2026 dans Soleil Levant. Alors, les événements donc qui ont marqué la date du 28 juillet en Guinée, dans le monde et ailleurs. Alors, on va dire que le 28 juillet est une journée qui rappelle l'importance de l'unité nationale et de l'engagement citoyen dans le développement du pays. Alors, le 28 juillet rappelle l'importance de la préservation de la santé publique, de l'éducation sanitaire et de la solidarité communautaire, des valeurs fortement mises en avant en Guinée lors des campagnes de lutte contre les maladies infectieuses. Alors, la Guinée poursuit aussi ses efforts de modernisation dans les secteurs des infrastructures, de l'énergie, de l'éducation et de la santé au cœur des priorités nationales. Alors, voyons en Afrique. Alors, une nation, voilà, donc en Afrique, on va dire que de nombreux pays africains profitent de cette période pour renforcer les actions de sensibilisation contre les hépatites virales, notamment hépatite B, très présente sur le continent. Et donc, le 28 juillet 1968, signature du traité créant la Communauté économique des États de l'Afrique de l'Ouest, CAO, une étape importante dans le processus d'intégration régionale en Afrique de l'Ouest. Donc, le 28 juillet rappelle également les efforts continus du continent en faveur de la coopération économique, de la paix et du développement. Alors, dans le monde, le 28 juin 1914, l'Autriche-Hongrie déclare la guerre à la Serbie. Cet événement marque le début de la Première Guerre mondiale, l'un des conflits les plus marquants de l'histoire contemporaine. Alors, le 28 juillet 1951, ouverture à San Francisco des négociations qui conduiront au traité de paix avec le Japon. Alors, le 28 juillet 1976, un puissant séisme frappe Tangsha en Chine, provoquant plusieurs centaines de milliers de victimes. Alors, le 28 juillet 2005, l'Irak, armée républicaine irlandaise, annonce officiellement la fin de sa campagne armée, ouvrant une nouvelle étape du processus de paix. Alors, chers auditeurs de la 935, on va dire que aujourd'hui, c'est la journée mondiale contre l'hépatite, instaurée par l'Organisation mondiale de la santé, OMS, afin de sensibiliser au dépistage, à la prévention et au traitement des hépatites virales. Alors, journée mondiale contre les hépatites, organisée par l'Organisation mondiale de la santé pour sensibiliser à la prévention, au dépistage et au traitement des hépatites virales. Alors, des personnalités nées donc le 28 juillet, nous avons Jacqueline Kennedy Onassis, née en 1929, ancienne première dame des États-Unis. Hugo Chavez, né en 1954, ancien président du Venezuela, et c'était bien sûr le 28 juillet. Alors, Souleymane Cissé, né en 1940, réalisateur malien de renommée internationale. Alors, le mardi 28 juillet 2026, correspond au 209e jour de l'année. Il reste 156 jours avant la fin de l'année. Alors, aimables auditeurs de la plus ensoleillée radio, très joyeux anniversaire à tous ceux qui fêtent un an de plus aujourd'hui. Et pour vous quitter, l'avenir dépend de ce que nous faisons aujourd'hui. C'est de Mahatma Gandhi. La citation du jour, l'avenir dépend de ce que nous faisons aujourd'hui. Alors, merci et c'est tout donc au compte de votre rubrique éphéméride du jour.
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0: Si c'est maintenant que vous venez de nous prendre en marche, vous êtes bel et bien dans votre émission matinale Soleil Levant sur Soleil FM 93.5. Moi, je suis Bernadette Condé à la technique, l'enfant de Maferia, Aboubacar Youla. Et vous nous suivez également un peu partout dans le monde via le www.soleilfmguinée.net. Alors, nous émettons depuis le quartier Lambagné à 150 mètres, bien sûr, à 150 mètres de la maison des jeunes de Lambagné et dans la commune du même nom. Nous allons encore partir en musique et cette fois-ci, c'est la pause musicale, c'est avec Obantea et Sheba Queen.
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1: Mania, Mania. Et oui, c'est une collaboration au Bantea chez Bakuna. Alors, les deux ont uni leur voix sur ce single Karwama, une chanson qui véhicule un message de paix, d'unité nationale et de cohésion sociale en Guinée. Donc, le morceau invite les Guinéens à dépasser leurs différences pour construire ensemble un avenir meilleur. Merci donc à Sheba Queen et à Oban Théa pour ce très beau featuring Karwama. Nous allons à présent partir avec conseils et astuces.
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0: de la rubrique Conseil et Astuces, et vu que c'est la journée, et bien sûr, aujourd'hui, donc, de la journée mondiale hein, de contre l'hépatite, donc aujourd'hui, alors, nous allons vous donner quelques conseils santé, prévenir les hépatites virales. Alors, les hépatites, d'abord, virales, sont des infections qui touchent le foie. Les plus fréquents sont les hépatites A, B, C, D et E. Alors, selon les spécialistes, certains guérissent spontanément, tandis que d'autres peuvent devenir chroniques et entraîner de graves complications si elles ne sont pas prises en charge. Alors, voici donc quelques conseils et astuces pour se protéger. Faites-vous vacciner contre les hépatites A et B si le vaccin est recommandé ou disponible. Lavez-vous régulièrement les mains, surtout avant les repas et après aller aux toilettes. Après être allé aux toilettes, alors consommez de l'eau potable et des aliments bien cuits afin de réduire le risque d'hépatite A et E. Évitez de partager les rasoirs, coupe-ongles, brosses à dents ou tout objet pouvant être en contact avec du sang. Utilisez des préservatifs pour réduire le risque de transmission de l'hépatite B lors des rapports sexuels. Assurez-vous que les aiguilles et le matériel médical sont stériles pour les injections, les tatouages ou les piercings. Et faites un dépistage si vous pensez avoir été exposé au virus ou si vous présentez un risque particulier. Un diagnostic précoce permet une meilleure prise en charge. Limitez la consommation d'alcool qui peut aggraver les atteintes du foie. Alors, les signes qui doivent alerter, hein, consultez rapidement un professionnel de santé si vous présentez donc ces quelques signes. Une fatigue inhabituelle, une jaunisse, jaunissement de la peau ou des yeux, des urines foncées, des douleurs au niveau du foie, côté droit de l'abdomen, des nausées ou une perte d'appétit persistante. Alors, les hépatites virales peuvent souvent être prévenues grâce à la vaccination, selon les spécialistes, à une bonne hygiène et au dépistage. Un foie en bonne santé, selon les spécialistes, est essentiel au bon fonctionnement de l'organisme. Protégez-vous et encouragez vos proches à faire le dépistage. Alors, voilà, nous célébrons alors en ce 28 juillet 2026 la journée mondiale contre l'hépatite. Et mes auditeurs de la plus ensoleillée des radios, c'est tout donc au compte de votre rubrique Conseils et Astuces.
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0: Alors, nous allons donc partir avec la rubrique Le mot ou esprit.

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0: Un mot, une expression et tout son sens dans Soleil Levant. C'est avec toi, Samuel Dimba du Lamo. Bonjour.
2: Bonjour Bernadette. Bonjour Abakaïla. Bonjour à tous ceux qui nous écoutent.
0: Sinon, et le matin, le 28 juillet.
2: Ça va.
0: D'accord. Alors, qu'est-ce que tu nous proposes aujourd'hui?
2: Un mot.
0: Mm-hmm.
2: Puisque hier, c'était
0: une expression que j'ai adorée même.
2: Ok, aujourd'hui, c'est un mot.
0: D'accord. Il s'agit de quel mot?
2: Je ne sais même pas aussi. C'est quel mot peut-être qu'on peut deviner.
0: Deviner même. D'accord.
2: Le mot, c'est la résilience. Vous entendez souvent parler du mot résilience. Je ne sais pas si vous savez de quoi il s'agit.
0: Résilience, oui.
2: La résilience, c'est la capacité de se...
0: Et comment ça s'écrit d'abord?
2: Ah, résilience, ça s'écrit avec R-E accent aigu S-I.
0: Doucement, R-E accent aigu
2: S-I.
0: S-I.
2: L-I.
0: N-I.
2: L-I.
0: L-I, hein?
2: E-N.
0: E-N.
2: C-E.
0: D'accord.
2: Combien de lettres?
0: Non, je n'ai pas compté.
2: D'accord. Le mot résilience... voilà, c'est la capacité de se révéler après un coup dur, rebondi malgré les épreuves. Vous savez, souvent, quand il y a des tempêtes, j'appelle comme ça des tempêtes, des moments durs qui passent, et on dit que c'est un peu plus résilient. C'est-à-dire, supposons la population tire le diable par la queue. Du coup, de l'électricité, je prends la Guinée par exemple. C'est trop parce que surtout avec les installations, les compteurs prépayés, les gens ne sont pas contre. Mais ces pays-là, c'est ce qui est le problème parce que celui à qui tu as installé le compteur prépayé, celui-là, il n'arrive même pas d'abord à se nourrir. Il a quand même besoin de.
0: De l'eau glacée,
2: de l'électricité, d'allumer la télé et autres. Mais il n'a même pas d'abord de quoi se nourrir. Et c'est lui qui doit payer à chaque 2 mois une somme, peut-être 200 000 ou 150 000. Malgré tout, il le supporte. Le prix de la popote aussi, c'est cher. Et souvent, c'est ce qui amène des populations à l'émeute. Parce que vous connaissez l'émeute pour manifestation populaire. Et on connaît souvent la plupart des manifestations, c'est le chef d'État qui part. Ou alors, on sacrifie un membre du gouvernement. Soit si c'est le PM, ou bien s'il s'agit peut-être du commerce. On dit, ah, le ministre du commerce a ceci, cela. Allez, c'est lui qui a fait que les choses sont chères. Allez, lui part. Et bien, une population qui, malgré tout, ne bronche pas. C'est comme si elle accepte ou elle comprend peut-être les arguments que les dirigeants lui donnent, qui restent dans son petit camp. On appelle ça une population résiliente.
0: D'accord.
2: C'est pourquoi souvent on dit, c'est pourquoi d'ailleurs la signification nous dit la capacité de se révéler après un coup dur.
0: D'accord.
2: Rebondi malgré les épreuves. Vous voyez, les épreuves sont là, mais. Tu essaies de faire le mieux pour avancer.
0: D'accord.
2: Le terme d'abord a été utilisé en physique pour les matériaux qui reprennent leur forme. Donc, après la fermeture de son entreprise, il a fait preuve d'une grande résilience.
0: D'accord.
2: C'est carrément ce que je venais de dire. Quelqu'un qui avait une entreprise qui lui donnait tout, et puis on vient fermer comme ça.
0: Et rester calme.
2: Ouais.
0: C'est accepter.
2: Accepte. 6 mois après, peut-être la réouverture. n'y a pas peut-être grand-chose, peut-être le choc psychologique qui est là, mais il n'a pas posé un acte vraiment qui puisse pousser les gens à réfléchir trop sur ce qui se passe.
0: D'accord.
2: Donc, c'est une personne résiliente.
0: Donc, d'accord.
2: La résilience, c'est ça.
0: D'accord. Alors, son contraire, c'est la révolte. Son opposé, révolte, résilience. Voilà.
2: C'est ça.
0: Merci Samuel.
2: Est-ce que toi, tu es résiliente parfois?
0: Très bien même. Très bien. Comment ça?
2: Quand tu as faim, tout le monde sait ici.
0: Ah mais attends, ça c'est autre chose, ça n'a rien à voir. Ça c'est.
2: Mais c'est la capacité de pouvoir supporter certaines épreuves.
0: Mon frère.
2: Ah,
0: on n'a pas la
2: même. Il y a l'exception.
0: Ah oui.
2: Ah merci.
0: Non mais tu sais, ça. Non mais attends, il faut même pas lier le mot résilience à la faim.
2: On dit les épreuves.
0: Quelle épreuve?
2: La faim est la une épreuve.
0: Pardon, laisse ça.
2: Ah bon?
0: Pardon, laisse-moi.
2: Nous, on a fait ces épreuves-là.
0: Oui, continue de faire.
2: Merci.
0: Voilà, c'est pour cela que tu as la gastrique.
2: Je n'ai pas la gastrique, non.
0: Ah, d'accord.
2: Je n'ai pas dit ça, non.
0: En tout cas, quand on a fait, il faut manger.
2: Car.
0: Merci, Samuel. Et on sait aujourd'hui que l'actualité reste dominée par le remaniement du gouvernement.
2: Ah oui, l'actualité, ça fait des heureux, ça fait des malheureux.
0: Mm-hmm.
2: Hein. Le remaniement ministériel du gouvernement Baouri.
0: Mm-hmm. Certaines têtes ont sauté.
2: A emporté certaines personnes.
0: D'accord.
2: Telles que Patricia, qui n'a passé que 6 mois environ à la tête de ce département, qui a eu.
0: De la femme.
2: De la femme, de la famille,
0: des
2: solidarités. Mm-hmm. Six mois à la tête de ce département. Et puis. Voilà, en tout cas, elle dit quand même que c'était une fierté pour elle d'avoir servi ce gouvernement de Mamadi Doumbouya.
0: D'accord.
2: Et elle a quand même remercié le président, le premier ministre de lui avoir donné cette chance d'être ministre et diriger aussi un département important. Aujourd'hui, elle est partie. Et aussi, il y a quand même l'une des ministres aussi qui, depuis l'avènement de Mamadi Doumbouya, qui était toujours là, mais qui cette fois, elle est aussi partie se reposer. Je vais dire se reposer.
0: Oui.
2: Parce qu'avec Mamadi Doumbouya,
0: voilà.
2: Oui, il peut te débarquer, hein, mais tu es toujours avec lui.
0: Oui.
2: C'est-à-dire que tu n'as pas posé un acte, un acte de révolte. Le monsieur, il peut toujours te reprendre à tout moment.
0: Oui.
2: Bon, pourquoi pas, peut-être. On a vu les lieux pour l'ancienne ministre de l'Action sociale et autres qui ont été débarqués, mais aujourd'hui qui sont députés.
0: Oui.
2: Voilà, c'est un peu ça. Donc, Djaka est parti. Mais il y a de nouveaux ministres encore qui sont arrivés, tels que la ministre de l'Éducation, qui s'appelle, je ne sais pas si c'est Bintou Keïta.
0: Bintou Keïta, oui.
2: Une dame diplomate qui était de l'autre côté au Congo.
0: Au Congo,
2: là-bas.
0: Oui.
2: Qui va venir servir ce département. C'est problématique. C'est-à-dire que ce département a problème.
0: Non, mais attends. elle saura gérer quand même. On va voir.
2: Ce département, c'est un véritable casse-tête.
0: Tu vois, j'aime bien le style de cette dame. Oh là là, sa coupe de cheveux, j'adore ça. Non, mais ça veut dire quoi? Que c'est une dame qui a, disons, la tête sur les épaules. Hein.
2: Apparemment.
0: Voilà.
2: Et aussi, pour la première fois que le président Mamadi Doumbouya confie aussi un département.
0: Ah oui,
2: on va rigoler un peu, mais qui ne soit plus cette fois un Condé. Un Matidé.
0: Et c'est la première femme.
2: Autant
0: dans
2: Condé, Bourema Condé.
0: Non, bon,
2: depuis que Mamadi a dit Condé.
0: Et alors
2: Condé.
0: Oui.
2: Maintenant, vous, le Condé, là, vous avez caprésé ce département. Maintenant, on a envoyé un Touré. Dame Djenab Touré.
0: Oui.
2: Qui a quand même fait ses preuves.
0: Elle est la première femme. Hein?
2: Elle a fait ses preuves à la direction générale des élections.
0: Oui, oui.
2: Après avoir accompli une mission. Et pas maintenant gérer la tête de ce département même.
0: D'accord.
2: Le ministère de l'administration. Waouh. Décentralisation et autres.
0: D'accord.
2: Aménagement du territoire.
0: Ça,
2: c'est un défi. Vous voyez, hein, c'est bon. Hein?
0: c'est une dame et elle saura relever ce défi. Donc,
2: quand il s'agit des dames, il n'y a pas de problème.
0: Ah oui, il n'y a pas de problème. Et puis elle est la première, donc c'est vraiment un défi.
2: Non, c'est une femme de caractère et c'est une dame qui ne se laisse pas faire. Là, quand même, tu peux dire tout de
0: la
2: Mais elle sait ce qu'elle veut.
0: Ah, d'accord.
2: Elle sait ce qu'elle veut.
0: D'accord.
2: Elle est imperturbable.
0: D'accord. Ouais. En tout cas, Samuel, merci à toi. En tout cas, ça fait plaisir d'entendre cela. Ça fait
2: vraiment plaisir. Mais ce n'est pas Condé.
0: Ce n'est pas grave. Ce n'est pas
2: grave. Mais c'est une dame.
0: Mais c'est une
2: dame. Non, tout ça là, non.
0: C'est ça, voilà. C'est une dame.
2: Ah ouais.
0: Voilà.
2: Ouais.
0: Donc, merci. On va donc t'accompagner à la rédaction politique avec ce titre Francis, chanté par Fodé Barou.
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1: Faux des barreaux, l'agitateur. Hein? Faux des barreaux donc, est considéré comme l'une des grandes figures de la musique populaire de Guinée. Il est né à Mamou et Faux des barreaux s'est fait connaître grâce à une musique qui mélange les sonorités mandingue, l'afropop et des influences modernes. Il est particulièrement apprécié pour sa voix, ses mélodies et ses chansons qui abordent l'amour, la société, les valeurs culturelles et la vie quotidienne. Alors nous disons merci à Faux des barreaux pour cette très belle chanson, le titre Francie. Et bien voilà, si c'est maintenant que vous venez de nous prendre en marche, nous tendons vers la fin de Soleil Levant sur Soleil FM 93.5. Merci à l'enfant de Maferia. Bienvenue à Ibrahima Khalil Mara, l'enfant de Farana.
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1: 7h à 10h, c'est la tranche de Soleil Levant. Alors, chers auditeurs de la 935, on vous avait promis, bien sûr, la page de sport, toutes nos excuses. Place à MDR dans Soleil Levant.
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2: Mais, oh, c'est pour la tête ici comme ça, tu quoi? Et bien ici, tiens. Toi, tu es le plus vieux. Tu peux dire aux enfants de ne revenir. Les éternités arrivent. C'est en commun. Voilà, je vous dis, ici, là, c'est moi qui est le chef ici. Pendant qu'on ne vous a pas dit, je vous dis ça en même temps. C'est moi qui suis le majeur d'homme ici. Celui qui s'amuse, il a fou les cas. Dès que, regarde, je n'ai même pas besoin de vous crier encore ici, parce que les étrangers arrivent. Dès que vous entendez ça, vous courez. C'est moi qui ai besoin de vous. Même si tu es au marché, tu entends ça, il faut courir. Sécurité! Allez! Gardez-vous! Repos! Gardez-vous! Voilà. Je suis votre chef. Le chef de sécurité de cette résidence. Ok?
3: Oui, chef.
2: Et vous de là-bas, n'oubliez pas que vous êtes des vigiles. Vous n'êtes pas des soldats. Vous avez compris?
3: Oui,
2: vous
3: chef.
2: Aucune décision ne doit être prise sans mon avis.
3: Oui,
2: ok?
3: Oui, chef.
2: Voilà. Vous l'êtes des soldats. Vous n'êtes rien sans moi parce que je suis votre chef. Vous avez compris?
3: Oui, chef. Chef.
2: Quand je dis paix, c'est paix. Quand je dis paix, c'est paix. Allez, paix! Paix! Tu n'es même pas vigilant. Si c'était sur un front, toi, tu étais déjà le premier corps, le premier cadavre. Et regarde comme tu portes ton béret. C'est comme si on portait un béret. On va réprimer mon sang.
4: Collègue.
2: Oui.
4: voilà mon personnel là. Tu sais, c'est moi ici le chef d'ici là.
2: Ah ouais, ouais.
4: C'est moi qui gère ça.
2: Ah d'accord.
4: Avec elle aussi, les gère.
2: Je t'apprends que je ne suis pas ton collègue parce que toi, tu es un boy. Moi, je suis un soldat. Ok?
4: Vous l'entendez? Voilà. Lui, mais c'est que ici, boy. C'est moi, votre boy. Voilà.
2: Bon, tout ce qui concerne la sécurité, n'hésitez pas. Appelez-moi. Mes hommes sont là. Ok?
5: D'accord.
2: Bon.
6: Il est dit, il est parlé. Tu vois, les gens comme ça, là, c'est des enfants mal indiqués là. Moi, comment est-ce dimanche? Moi. T'as vu les gens comme ça là? Ton mot d'hier même. Regarde, non, entre nous, soyons seringues. On t'a dit, quand tu fais les enfants, il faut les indiquer au lieu de les enlever. Tu fais un enfant là, il faut la conseiller que de lui parler. Avant de lui parler, il va finir par te dire un jour, arrête de me parler. Toujours tu parles sur moi, toujours tu parles. Il faut l'indiquer. Un enfant, ça s'indique. Et regarde, vous-même, un enfant, quand tu envoies un enfant là, un enfant, normalement, il doit être serviable. Tu envoies un enfant, au pire, en retour, il te demande l'argent. Est-ce que c'est normal? Voilà moi. Enfin, j'ai dans mon village là, tranquillement. J'ai un enfant dedans. Chaque fois que tu lui envoies, tant que tu n'as pas donné l'argent, ça dit transport, il va pas. Un jour, voilà mon vieux père, un là, il donne 1000 francs à l'enfant là. Il dit, hey, petit, viens t'apprendre 1000 francs là, pas de payer pas dentifrice. L'enfant est parti, pas là, c'est 700 francs, et puis il faut garder les 300 francs là. Quand l'enfant est couru, il est parti, il est promené jusqu'à. Arrivé un moment, nous, on a oublié qu'on a envoyé l'enfant là. Il revient, quand il est revenu, il a pris 700 francs, et puis il donne sa vieux père là. Vieux père a dit, mais où est le pâte là? Il dit, ah, quand il partait là, il a promené dans toutes les boutiques, là, il n'a pas gagné pâte là. Donc en venant là, il était en train de courir comme ça, et puis il est glissé, tombé. Donc quand il tombait là, comme c'est si son ventre il voulait tomber là, il est pour ne pas que. Bon, enfin, il a mangé hier soir, matin il a mangé encore. Pour ne pas que quand il va tomber sur son ventre là, manger quand il a mangé, soit sorti là, il a jeté là-dedans pour fermer son bouche. Donc quand il est tombé comme ça là. Il a fermé son bouche, mais malgré il est tombé sur son ventre, pibé de là. Petit soit s'il est tombé dans son ventre, il est là. Donc ça veut dire que s'il n'avait pas fermé là, tout va sortir. Donc dans ça là, quand il s'est levé, il regarde dans son ventre, il ne voit pas la zone. Donc il a commencé à fouiller la zone. Il a ramassé 700. 1000 francs lui a donné la CRC 700. Donc il dit, ah, il a promené jusqu'à, il n'a pas gagné les. Bon, c'est 300 qui reste, non. Il n'a pas gagné 300. Il dit, bon, ah, tout qu'on fait les 300 là, c'est pour moi-même. Donc si j'ai perdu, c'est pas grave. Il a pris 700 francs là, donné sa vieille paix là. Déjà, moi ici en train de chercher, bon, tu sais que moi ici, en bas là, moi j'ai fait un sculpteur. Bon, enfin, maître de maison. Il fait ça. Donc dans ça là, il a commencé à promener pour chercher si je peux faire coup du soir. Je s'en vais d'un coup. J'ai mis mon fils, quoi. Donc, on m'a appelé. J'ai sa dans un coup, là. Gars, la coup, là, c'est la coup de Piti, là. J'arrive là-bas. Bon, je n'ai même pas cessé à savoir c'est qui est son papa, même. Tout comme fait, si il me voit, c'est...
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1: La radio, c'est l'heure. On dit merci, donc, à Boukari, chers auditeurs de la 935. Nous sommes à la fin de Soleil Levant en ce mardi de l'énergie. Grand gros merci à vous qui nous donnez la force d'être là chaque matin. Merci à l'équipe technique du jour, à toute l'équipe de Soleil Levant. On vous retrouve demain dans le mercredi de la consommation.

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3: Excellente écoute à toutes et à tous, madame, messieurs. Merci de votre fidélité. Bonjour et bienvenue dans ce flash d'information sur le plan national. Dans un décret lu ce lundi 27 juillet à la télévision nationale, le président de la République, Mamadi Doumbouya, a procédé à un remaniement du gouvernement. Amadou Ouriba a été maintenu à la tête du gouvernement guinéen. Un jeune ressortissant burkinabé a perdu la vie par noyade dans la localité de Tatakourou, relevant de la sous-préfecture de Doko. Son corps a été retrouvé et repêché dans la matinée de ce lundi 27 juillet après plusieurs heures de recherche. Selon des sources, le drame s'est produit dans la journée du dimanche 26 juillet. Informé de la situation dans la soirée, les Daïfa, ces orpailleurs spécialisés dans les recherches sous-marines, n'ont pas pu intervenir immédiatement en raison de l'obscurité qui rendait l'opération particulièrement dangereuse. Sur le continent Madagascar, la Commission électorale nationale indépendante, CENI, lance ce 28 juillet 2026 la refonte de la liste électorale. L'actuel fichier comprenant un peu plus de 14 millions d'électeurs était décrié de toutes parts. Le processus de recensement va durer jusqu'en avril 2027 avant que ne se tienne le référendum sur la nouvelle constitution et élections présidentielles. La réforme de la CENI et de la loi électorale ne sont en revanche pas encore à l'ordre du jour. En interactualité en France, depuis le 22 juillet, des incendies ravagent le sud-ouest du pays et notamment la Gironde où au moins 42 000 hectares ont brûlé et 220 000 personnes ont dû évacuer. La nuit du 28 juillet a été marquée par la lutte contre plusieurs reprises de feu au nord du Porge et dans la partie nord du Cap Ferret, mais la surface brûlée n'a pas évolué selon la préfecture. Environ 4000 touristes ont été évacués d'hébergements touristiques de Lacanau en anticipation d'un phénomène météorologique défavorable. Ainsi s'achève ce flash conduit par Ibrahima Khalil Mara. À toutes et à tous, merci de l'avoir suivi. On sera avec vous à 11h pour le prochain flash de la journée. Restez en compagnie de nos programmes. Au revoir.
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0: 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Il est 11h.
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2: Merci de nous préférer. Bonjour et bienvenue dans ce flash d'informations. Sur le plan national, le gouvernement guinéen ambitionne de relancer le Conakry Express, dont les activités sont aujourd'hui quasiment à l'arrêt en raison de la vétusté du matériel roulant et des coûts de maintenance jugés excessifs. L'annonce a été faite ce lundi 27 juillet par le ministre des Transports et porte-parole du gouvernement, Ousmane Gawal Diallo, lors d'une conférence de presse à Conakry. Face aux journalistes, le ministre a dressé un état des lieux sans concession du train de banlieue qui a progressivement perdu son rôle de moyen de transport fiable pour les habitants de la capitale. La Haute Autorité de la Communication, HAC, a décidé en session ordinaire tenue ce lundi 27 juillet d'interdire la Web TV d'Ingirai TV sur toute l'étendue du territoire national. Selon la décision de l'institution, cette mesure fait suite à plusieurs constats, notamment la création et l'exploitation illégale de la dite Web TV dans la préfecture de Dingirai ainsi que l'utilisation d'élèves comme reporters. Sur le continent, le Tchad se retire de la Cour pénale internationale, la CPI. Le gouvernement tchadien a officiellement notifié au secrétaire général de l'ONU son retrait du statut de Rome, estimant que la Cour applique une justice à géométrie variable. Dans son communiqué, le ministère des Affaires étrangères dénonce une sélectivité des enquêtes de la CPI trop concentrée sur l'Afrique. En interactualité, un puissant séisme de magnitude 7,1 sur l'échelle de Richter a secoué ce mardi le sud-ouest du Japon, a annoncé l'agence météorologique Nippon. L'alerte au tsunami a été levée rapidement. La première ministre a fait état de plusieurs blessés et de nombreuses personnes seraient bloquées dans un centre commercial en partie effondré dans la région de Kumamoto, ont indiqué les services de secours. Ainsi s'achève ce flash conduit par Ibrahima Khalil Mara. À toutes et à tous, merci de l'avoir suivi. L'information continue sur notre site, le www.soleilfmguinée.net et sur la 93.5 à 12h. Vous serez avec Bernadette Condé. Au revoir.
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0: Chers auditeurs, amis des mines, bonjour et bienvenue dans votre émission Nos mines au soleil. Nos mines au soleil est votre espace d'analyse, d'échange, d'interprétation dans le secteur minier sur le plan guinéen, africain, mais également l'international. Une fois encore, bienvenue, excellente écoute radiophonique.
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0: Fidèles auditeurs, dans ce numéro suite de notre regard sur l'étude d'impact environnemental et social de sa résultante de la gestion environnementale et sociale au niveau du secteur minier guinéen ou les grands projets dans sa généralité. Nous recevons aujourd'hui dans cette émission Monsieur Aboubakar Birokouyaté. Il est le directeur général du cabinet SAMEC, entendu par SAMEC Security Africa Mining Environmental Consulting, ici même à Conakry. Avec lui, nous allons jeter un regard sur ses programmes de l'étude environnementale et sociale, le respect des études via le PGS, mais également la problématique environnementale en Guinée, en Afrique et dans le monde. Une fois encore, bienvenue à nouveau.
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0: Cette émission Nos mines au soleil est écoutée à Conakry et dans les préfectures environnantes à travers la 93.5. Monsieur Boubacar Birokouyaté, bonjour.
2: Bonjour Monsieur Silla.
0: Dans ce numéro de Nos mines au soleil, qu'est-ce que ça vous dit déjà de communiquer sur vos activités, communiquer sur votre cabinet, mais également sur la thématique, le secteur minier, notamment l'étude d'impact environnemental et social et sa fille, le PGS, pour commencer?
2: Merci, Monsieur Silla. Merci aux fidèles auditeurs, à vos fidèles auditeurs. Merci surtout de m'avoir donné cette opportunité de m'exprimer sur le secteur minier, mais en particulier sur le respect de l'environnement. Alors, mais à la table, permettez-moi de me présenter. Je suis Aboubakar Birokouyaté, je suis ingénieur de mines et environnementaliste. Je suis le directeur général du bureau SAMEC. D'ailleurs, SAMEC qui fait ses 10 ans l'année prochaine, pour votre information, vous serez invité. Donc, nous sommes un bureau d'études basé en Guinée. Depuis 2014, nous évoluons dans les études d'impact environnemental et social et aussi les études minières, parce que nous avons deux casquettes. Alors, en ce qui concerne les études d'impact environnemental et social, parce que c'est le sujet, et vous comprendrez que SAMEC a des partenaires au niveau international, mais aussi des partenaires au niveau local. SAMEC aussi a des clients, de gros clients aujourd'hui qui ont respecté SAMEC et qui ont eu confiance en nous. Et c'est grandes compagnies minières qui sont installées en Guinée et qui suivent les normes de performance de la SFI, de la Banque mondiale, ont eu confiance en nous parce que nous avons produit de très bons résultats et aujourd'hui nous sommes en train de faire disons la fierté des cabinets locaux. Alors, les études d'impact environnemental et social en Guinée, je suis très fier de l'évolution de la gestion de l'environnement au niveau, ça étonnerait, mais je suis très fier de l'évolution de la gestion de l'environnement au niveau de la République de Guinée. Il y a des années en arrière, les miniers venaient s'installer, les entreprises venaient s'installer, commençaient leur activité, et sans aucune étude de préalable. Et aujourd'hui, force est de reconnaître que aucune entreprise ne peut s'installer sans faire une étude, ou si même tu vous installez, vous serez embêté. C'est déjà bien. C'est déjà très bien que cette dynamique-là s'installe, que les gens comprennent que avant tu pouvais, ce que tu pouvais faire aujourd'hui, tu ne peux pas faire. Ça, c'est déjà un grand pas. Dans la tête, aucune entreprise ne peut s'installer maintenant sans penser à l'environnement. Moi, je pense que c'est une avancée très significative au niveau du ministère de l'Environnement, des Eaux et Forêts. Ensuite, l'autre avancée significative, ce sont les cabinets. Aujourd'hui, il faut comprendre qu'il y a des cabinets locaux qui s'impliquent fortement dans les évaluations environnementales et le suivi. Avant, ça ne se faisait pas. Avant, c'est des cabinets étrangers qui venaient faire tous ces travaux et on les voyait passer, défiler, qui utilisaient l'expertise locale parfois, qui s'appuyaient sur des consultants locaux pour faire ces travaux-là. Donc, il y a des cabinets locaux aujourd'hui qui sont en train de travailler et qui ont eu la confiance de ces multinationales, qui ont compris que oui, l'expertise locale peut aussi accompagner et faire mieux. Donc ça c'est extrêmement important, c'est une avancée très significative. Alors nous intervenons dans les études d'impact environnemental et social, mais aussi dans la mise en œuvre des PGS et le monitoring. C'est extrêmement important, le suivi et de conformité, que ce soit la conformité environnementale et sociale, que ce soit la conformité légale. Donc nous accompagnons effectivement les entreprises au respect de ces normes auxquelles elles ont souscrites.
0: Monsieur Kouyaté, parlez-nous un peu de l'étude d'impact environnemental et social.
2: Alors, une étude d'impact du secteur minier. Je veux vous parler un peu des mines. Les mines, il y a plusieurs phases. Un projet minier a plusieurs phases. La première phase, c'est un promoteur minier qui veut s'intéresser aux mines, peut-être fait une demande. Soit peut cibler une zone, fait une demande avec les coordonnées géographiques, et cette demande est déposée au niveau des ministères qui va lui dire ok, il faut faire une reconnaissance, qu'on appelle une autorisation de reconnaissance. Le monsieur peut faire une reconnaissance, et après il voit que oui, il peut postuler, il introduit une demande de permis de recherche, ce qu'on appelle la recherche. Et à la phase de recherche, déjà le promoteur sait que il doit faire une première étude environnementale simplifiée. Et cette étude d'impact simplifiée, on l'appelle notice. Bon, je veux pas trop remonter dans la catégorisation des projets. Au niveau de la Guinée, il y a 4 catégories de projets. Les projets de catégorie A, B, C et D. Donc, on suppose que on est aujourd'hui dans C et D. Donc, on suppose que on est aujourd'hui dans les projets de catégorie A et B. Alors, cette

0: Et par l'AGE, qui s'appelait BGE avant, et l'Agence guinéenne d'évaluation environnementale, maintenant qui est une agence, qui encore, à mon avis, c'est un grand pas encore qu'on vient de franchir là. Parce que quand l'AGE est plus ou moins une agence, en train d'être plus ou moins autonome, ce qui veut dire qu'il prendra ses décisions comme elle le pourra, ça va être très bien. Et alors, une fois que les thèmes de référence sont validés, le promoteur demande un cabinet d'études de faire ses études, de partir collecter des données sur la base des thèmes de référence et élaborer un document qu'on appelle une notice d'impact environnemental et social. Et cette notice est validée par l'AGE et est assorti d'un plan de gestion environnementale et sociale qu'on appelle le PGS. Le PGS, ce plan de plan de gestion environnementale et sociale, et ça c'est, nous sommes au niveau notice. Quand le projet, le promoteur continue sa recherche, et il met en évidence des ressources économiquement exploitables, et à ce niveau, il va faire stop pour aller demander un permis d'exploitation. Et quand il demande un permis d'exploitation, il y a tout un document de faisabilité technique, environnementale et sociale qu'il faille déposer. Et c'est à ce niveau que rentre en jeu ce qu'on appelle l'étude d'impact environnemental et social. Alors, le promoteur est tenu à ce niveau de commettre, de mettre encore, de recruter un cabinet. Il est libre, hein, ouais, de recruter un cabinet. Et quand il recrute un cabinet, d'ailleurs, ce qui est important, il peut travailler avec les cabinets locaux, il peut faire venir des cabinets à l'international et qui vont se joindre à certains cabinets locaux pour faire ce travail-là. Alors, le promoteur recrute un cabinet qui va faire une étude d'impact environnemental et social et qui comprend les phases que je viens de m'énumérer là. Le plus souvent, il y a une phase terrain. Le promoteur, le cabinet, avant d'aller sur le terrain, fait des travaux préliminaires, collecte les données de terrain. Une fois que les données de terrain collectées, et il y a une phase importante dans ce processus qu'on appelle la consultation et la participation communautaire. La consultation communautaire. Alors, ça, c'est extrêmement important parce que, comme vous savez, comme on dit chez nous, tout ce que vous faites à mon insu, c'est contre moi. Ouais. Et quand vous devez faire un projet minier, il est extrêmement important d'associer les communautés, de les consulter pour recueillir leurs attentes, leurs avis, leurs préoccupations, pour les intégrer déjà dans le projet. Donc cette consultation est faite pendant la phase de collecte des données.
1: Monsieur Kouyaté, comment les cabinets travaillent sur le terrain?
0: Nous, par exemple, on a une équipe multidisciplinaire qu'on met à la tâche pour toutes les études. Et dans les conditions normales, une étude d'impact environnemental et social, il y a ce qu'on appelle l'étude de base. L'étude de base, c'est là le plus important à mon avis, et ça j'ai toujours l'habitude de le dire, l'étude de base est plus importante que le dernier maillon qui est le rapport d'étude d'impact. Okay. L'étude de base consiste à aller avec des spécialistes pointus sur le terrain. Je veux prendre des spécialistes en qualité de l'eau, quand je prends le milieu physique. Oui. Je prends des spécialistes en qualité des eaux souterraines, en qualité des eaux superficielles. Je prends des spécialistes en bruit et vibration. Je prends des spécialistes en tout ce qui est, si vous voulez, la biodiversité. Je prends des spécialistes dans les taxons les plus pointus. Je prends des spécialistes sur les petits mammifères, les grands mammifères, qui vont faire des collectes de données réelles, qui vont faire des études pour des investigations de terrain, ouais, pour savoir quel est l'état de référence. C'est l'état de référence. Ça, c'est extrêmement important. Okay. Vous savez, quand vous voulez faire un travail, moi, la chose la plus importante pour moi, c'est la donnée. Parce que la donnée, c'est ce que vous analysez, c'est ce que vous interprétez, c'est ce qui vous permet de sortir un rapport. Alors, si vous n'avez pas de bonnes données, vous n'aurez jamais un bon travail. Donc, on va mettre des équipes sur le terrain et qui vont collecter de très, très bonnes données. Et vous voyez déjà, il y a les spécialistes en climatologie qui vont analyser les données climatiques de la zone. Il y a les spécialistes, disons,

0: de la flore, des botanistes qui vont venir quadriller la zone pour faire un inventaire de tout ce qu'on a comme espèce végétale. L'objectif, c'est quoi? C'est de voir dans ces espèces-là quelles sont les espèces endémiques, quelles sont les espèces qui sont sur la liste rouge de l'IUCN. Est-ce que le milieu est plus critique? En fait, l'étude d'impact est un outil de prise de décision. C'est ce qui est extrêmement important de savoir, parce que les gens pensent que c'est juste pour faire une étude. Non, c'est un outil de prise de décision. Ça peut dire, par exemple, non, ici, laissez l'exploitation dans cette zone-là parce que l'impact est plus négatif. Quand on compare, on fait la balance, on fait toutes les mesures de mitigation. L'impact résiduel...
1: Monsieur Kouyaté, c'est pas pour vous couper la parole, vous parlez de l'étude de mitigation, ça veut dire quoi pour les auditeurs qui nous écoutent?
0: Les mesures de mitigation, c'est les... Bon, si disons, pour aller plus simple, c'est les mesures d'atténuation de l'impact. Okay. Quand vous avez analysé les impacts d'un projet et vous dites que, oui, quand on fait telle activité, ça pourrait réduire les impacts. Alors, le plus important, c'est comment éliminer les impacts d'abord. Alors, on fait des scénarios pour dire, OK, en faisant telle variante, on peut éliminer les impacts ou on peut les réduire, on peut les minimiser. Voilà, on peut les minimiser pour que voilà, le social et les humains ne ressentissent pas beaucoup les méfaits ou du projet, pour parler en termes simples, ou la terre, le sol ne ressentent pas.
1: Est-ce qu'il y a aujourd'hui une urgence au niveau des impacts de ces activités minières sur notre environnement?
0: C'est extrêmement sérieux quand vous parlez de l'environnement. Le sol, il est affecté, il peut être affecté au même titre que l'humain, okay. L'être humain. L'eau peut être affectée au même titre que l'humain. C'est-à-dire que quand vous avez une situation de pollution du sol, vous êtes en train de dégrader le sol. Vous avez une situation de pollution de l'eau, de l'air et ainsi de suite. Et vous savez aujourd'hui, quand on parle de la pollution atmosphérique, tout ce que cela représente. Nous sommes en train de vivre en direct certaines réalités et peut-être qu'on parlera de ça après. Alors, donc, le secteur minier, il y a cette étude qui a été faite. Les gens, ils ont collecté toutes les données possibles et ils ont élaboré un rapport. Mais ce qui est important à ce niveau, c'est que il y a un volet extrêmement sérieux qu'on appelle le volet social. Le volet social, et c'est à ce niveau qu'on essaie de voir est-ce qu'il y a des communautés autour de ce projet et quels sont les impacts directs, indirects de ce projet, de l'exploitation de ce projet sur ces communautés-là. Et qu'est-ce qu'il faut pour mitiguer ces impacts-là, okay, sur la communauté. Et vous savez, ces communautés vivent autour de ces mines. Le plus souvent, oui. Il y a un volet, si vous prenez les normes de performance de la Société Financière Internationale, le PS5, alors tout ce qui est acquisition de terres, il y a tout un processus. Parce que le plus souvent, le sous-sol appartient à l'État. Mais quand vous venez dans un projet, vous allez trouver que, disons, il y a une communauté qui faisait des activités génératrices de revenus, qui étaient des agriculteurs, qui étaient des éleveurs, qui rôdent autour. Donc, dans votre évaluation, qu'est-ce que vous devez faire? Vous devez identifier ces personnes-là et savoir que, au promoteur, savoir dire au promoteur que vous devez, en fonction de la taille des PAP, les PAP, c'est les personnes affectées par le projet, en fonction de la taille des PAP, pour dire, oui, ici, on doit faire un plan d'action de relocalisation et qui ne nécessite pas un déplacement physique des communautés, mais un déplacement économique. Okay. C'est quand leur activité économique est affectée par le projet. L'activité économique, par exemple, moi, mon champ se trouve dans la concession minière. Et mon champ, je vais être dépossédé de mon champ. Là, c'est économiquement impacté. Pardon. Mais si ma maison se trouve à l'enceinte du projet minier, alors ma maison doit être déplacée. Je suis physiquement touché. Oui. Parce que cette fois-ci, c'est moi-même qui est contraint de quitter, y compris mes activités. Okay. Donc, c'est pourquoi on parle de parc et de parc. Le parc, le plan d'action de relocalisation. Le parc, le plan d'action de relocalisation et de compensation. Alors, donc, mais il y a toute une étude, tout un processus un travail de fourmi qu'il faille faire pour élaborer un parc et déplacer ces communautés-là. Samek a eu l'honneur d'ailleurs de participer au plus grand parc, je peux dire aujourd'hui, de la Guinée, pourquoi pas de la sous-région. C'est le parc Amdalaï de la CBG. Nous avons participé à la phase de mise en œuvre. Donc c'est l'équipe sociale. L'équipe sociale était conduite par Samek et c'était une belle expérience, une expérience unique. Ce que je disais souvent, la mémoire du parc, c'est un cours qu'on peut donner dans les universités. Vous n'avez pas besoin de... Il est très rare d'apprendre ça dans une université. J'ai fait mes études en Guinée, en Europe, mais personne ne vous enseignera ces réalités-là. C'est la réalité de terrain, c'est des réalités de vie. Et on peut juste résumer le comment ça a été fait. Donner ça à un cours, c'est un cours déjà. Les étudiants peuvent apprendre réellement, concrètement, comment ça se passe. Donc, il y a le parc, il y a aussi le PRMS. Donc, ça aussi... Tous ces instruments que vous entendez là sont des instruments au bénéfice de la communauté. Alors, on va vous dire, ok, et dans le PRMS, c'est quoi? Le plan de restauration des moyens de subsistance. Alors, une communauté impactée économiquement ou physiquement, on a mis en place un processus de volontaire de déplacement. On les a déplacés, on les a relocalisés, parce que le plus souvent, il y a la compensation et on vient, on inventorie tout le bien et on calcule la valeur monétaire de vos biens et on vous paye. Mais il y a un aspect qu'on appelle acquisition de terres. Parce que même si on vous donne l'argent, mais si vous n'avez pas de terre, si vous étiez cultivateur, si vous n'avez pas de terre pour reprendre votre activité, c'est que on vous aurait fait du mal. Alors, supposons que Monsieur X, comme pape, on a inventorié ses biens, on l'a relocalisé. Il est maintenant sur une autre terre. Qu'est-ce qui va lui manquer? Il y a le plan de restauration de ses moyens de subsistance. La restauration de ses moyens, c'est une obligation des compagnies. J'ai souvent envie de dire ça.
1: Monsieur Kouyaté, oui. Vous expliquez si c'est comme ça, ça se passe en réalité.
0: Oui, ça se passe comme ça. Ça se passe comme ça pour les compagnies sérieuses.
2: Okay.
0: Alors, laissez-moi vous dire que les compagnies sérieuses en Guinée, le plus souvent, qui respectent vraiment tout ce que je viens de vous dire là, ont pris de l'argent avec la Banque mondiale. Ils ont pris de l'argent avec la SFI. Et donc, ils ont des auditeurs de la Banque mondiale qui arrivent pour les superviser au-delà des auditeurs guinéens. Mais si c'est seulement au niveau guinéen, certaines compagnies, bon, peut-être qu'on est en train de... On est en train d'aller vers cette dynamique-là, parce que je suis très fier, très content de l'AGE quand je vois qu'il y a des inspecteurs qui vont sur le terrain, qui sont en train de secouer un peu les miniers. Ça, c'est déjà bien. Mais ça doit continuer. Ça doit continuer. Ça, c'est extrêmement important. Alors, je revenais pour dire que oui, les compagnies, les multinationales sont dans cette dynamique-là. Sont dans cette dynamique-là. Et aujourd'hui, si vous avez remarqué, il y a beaucoup d'appels d'offres pour les plans d'action de localisation, les plans de restauration des moyens de subsistance. D'ailleurs, là, je connais la CBG qui est en train de mettre en œuvre un grand projet, programme de restauration des moyens de subsistance. Et une compagnie qui travaille aussi, qui ne communique pas beaucoup, mais c'est vrai qu'il est en train de faire des travaux sérieux dans ce sens-là. Le PRMS, il y a même d'autres qui sont en train de faire des plans de gestion du flux migratoire. Et ça, c'est extrêmement important. Que tout ce qui est inscrit, prescrit dans le code, dans les procédures, soit appliqué sur le terrain. Donc, oui, le PRMS existe, le plan de restauration des moyens de subsistance, qui consiste à avoir... Au-delà de ce que je vous ai donné comme argent, au-delà de la terre qu'on vous a donnée, qu'est-ce qu'on peut faire pour vous accompagner, pour ne pas que vous soyez dépendant des mines? Ça, c'est extrêmement important. Alors, cette dynamique est en train de faire un travail que moi, j'apprécie beaucoup, c'est l'après-mine. Parce que on a vu le cas de Fria, c'est un fameux cas. Et on a vu le cas de Zogota, c'est un autre fameux cas. C'est pas les mêmes contextes, bien sûr. Mais quand une mine s'installe dans une communauté et que la communauté devienne entièrement dépendante de la mine, ça crée problème. Parce que quand la mine va se quitter, elle pourra rien faire pour elle-même. Donc, les PRMS, ces activités génératrices de revenus, cette dynamique de transformation des communautés locales en entrepreneurs locaux, c'est une tendance de préparer l'après-mine. Et ces communautés-là, Parce que quand vous leur donnez de l'argent, mon frère, celui qui n'a pas l'habitude d'avoir 1 million, 2 millions par mois et se retrouve avec des centaines de millions, si la personne n'est pas préparée, c'est des gâchis. C'est beaucoup de femmes comme les Souma, excuse-moi. Donc voilà, c'est extrêmement important que cela soit connu, que ces compagnies sont en train de faire des travaux dans ce sens, effectivement.
1: Vous avez parlé de long temps large sur l'étude d'impact environnemental et social. Maintenant, nous allons un peu nous intéresser au cabinet qui évolue dans ce secteur. Est-ce qu'aujourd'hui, M. Kouyaté peut nous dire, au niveau des cabinets, est-ce qu'ils mènent vraiment un travail remarquable?
0: Oui, écoute, je sais qu'il y a pas mal d'études qui sont en train d'être bien faites, mais par contre, il y a aussi des études qui ne sont pas être bien faites. Ça, il faut pas se cacher les choses, il faut les dire telles qu'elles sont. Moi, à mon avis, la meilleure étude, comme je l'avais dit, c'est là où on peut cerner toute la problématique environnementale et sociale liée au projet, et dans laquelle on met en place un PGS digne de ce nom, capable, opérationnel, un PGS opérationnel qui pourrait être utilisé avec des indicateurs sérieux, avec des résultats probants et qui pourrait être compréhensif par la communauté. Donc, parce que il y a l'aspect communautaire qui est dedans et qui est extrêmement important. Donc, il faudra bien que la nouvelle autorité joue pleinement son rôle. Et là, j'anticipe pour parler d'une question que vous m'avez posée tout à l'heure, le lien entre les bureaux et l'AGE. Oui. Je crois que c'est l'occasion de dire à nos partenaires de l'AGE que nous avons été accrédités. Il y a eu un processus d'accréditation des cabinets. Okay. C'est une première et à saluer d'ailleurs, mais l'accréditation doit être de mise. C'est-à-dire que quand un cabinet remplit toutes les conditions, vous dites que nous sommes partenaires à vous et ce n'est pas tout le monde qui doit être partenaire à vous dans ces conditions-là. Seul le cabinet capable de faire des études d'impact environnemental et social peuvent le faire. Ensuite, il est extrêmement important de savoir qu'on peut pas être maître et parti. On peut pas être joueur et arbitre. Alors qu'on se partage absolument les tâches, les cabinets font les études et les évaluateurs évaluent les études. Les évaluateurs suivent l'application de contenu des rapports sur le terrain. Mais il est très difficile de faire le tout en même temps. Parce que si on fait le tout en même temps, quelque part, le bar risque de blesser. Donc, ça, c'est extrêmement important. Alors, ce message peut-être va à l'endroit des nouvelles autorités de l'AGE. Et nous, les cabinets, nous sommes disposés à collaborer avec l'agence de long temps large. Et il faudra qu'ils communiquent aussi avec nous. Qu'ils communiquent avec nous et qu'on sache les nouvelles évolutions, comment les choses évoluent. Par exemple, il y a eu deux arrêtés qui ont été signés. On l'apprend comme ça par d'autres personnes, mais on aurait dû apprendre par l'AGE parce que nous sommes déjà en contrat. Quand on a pris une accréditation et on a eu une lettre officielle qui nous autorise à faire des travaux, mais moi, je passerai pour discuter de ça avec l'AGE, pour attirer leur attention, pour leur dire que prochainement, s'il y a des procédures nouvelles, qu'on soit à jour des procédures nouvelles, qu'on n'attende pas la validation d'un rapport pour dire qu'il y a une nouvelle procédure. Alors que nous sommes en Guinée ici, nous ne sommes pas ailleurs, même quand nous ne sommes pas là, la technologie a évolué. Ils doivent créer une base de données avec nos adresses e-mail ou nos téléphones. Écoutez, pour nous envoyer un mail groupé à tous les cabinets qui sont accrédités, pour dire, OK, à partir de tel... Par exemple, moi j'étais en train de m'acclimater à l'arrêté 1646 et j'ai appris qu'il y avait l'arrêté 1595 effectivement. Donc qui est encore nouveau, qui est signé le 25 juillet. Donc, mais normalement, comme on est là, nous sommes en train de corriger un rapport sur la base de l'arrêté 1646. Donc s'il y a autre chose qu'on nous mette à jour. Donc, mais je suis d'accord que vraiment les choses sont en train de s'améliorer positivement. C'est une avancée que je salue. La nouvelle équipe est en train de mettre en place des choses très positives, une équipe très dynamique qui est en train de très bien travailler et qu'on doit encourager, féliciter, et on doit leur dire aussi que c'est pas parce qu'on vous encourage que tout est bon.
1: Kouyaté, parce qu'on va rester là, vous parlez de l'AGE. Quel est votre rapport avec cette structure étatique?
0: Nous avons de très bons rapports. Moi, je pense que c'est ce que je disais. Ils sont en train de faire un bon travail, un travail très remarquable. Non seulement sur la qualité des rapports, sur le PGS, mais aussi sur les inspections qui sont en train de mener sur le terrain. C'est surtout ce qui, moi, m'enchante beaucoup. Parce que j'ai l'habitude de dire ici que quand les gens ils font des études et ils n'appliquent pas le contenu, c'est plus mauvais. Quelle que soit la qualité de l'étude, s'il n'y a pas une mise en œuvre du contenu, ça ne sert à rien. Et cette nouvelle dynamique, c'est ce qui m'enchante réellement. Ils sont en train de faire ce travail. Mais tant qu'ils sont dans ce sens-là, nous sommes ensemble. Et moi, je suis partisan du bon travail, du sérieux et voilà, de l'avancement. Mais quand ils s'inscrivent dans la dynamique qu'ils sont en train de faire maintenant, là, nous sommes ensemble. Et si c'est pas ça, on leur dira aussi, parce que nous sommes ensemble, nous sommes des partenaires, on ne peut pas se séparer.
1: Ok, il y a souvent ce problème qui s'oppose après les études. Il y a les communautés souvent qui pensent que ce sont des sociétés minières qui doivent faire tout. Monsieur Kouyaté, est-ce que vous avez un regard par rapport à cette attitude de certaines, pas toutes les communautés, mais de certaines communautés?
0: Vous savez, moi, je suis en contact, très en contact avec les communautés. Parfois, je suis choqué et je vous donne un exemple. Je faisais une due diligence pour une compagnie qui voulait racheter un permis minier en Guinée. Je faisais une due diligence environnementale et sociale. Et mon équipe, on a fini les travaux de bureau, on a décidé d'aller sur le terrain. Et je suis venu avec un groupe d'experts. Il y avait des Australiens, il y avait des Chinois, Guinéens, moi aussi y compris, et des Ghanaiens et tout ça. Et nous sommes partis dans un village. Nous avons traversé le village. Mais en réalité, notre destination n'était pas ce village-là. Alors, le GPS nous a conduit là, mais on devait contourner pour aller sur le site. Et quand on a traversé le village, et on devait retourner. À notre retour, c'est tout un comité d'accueil qui était là, qui nous attendait, y compris le président de la jeunesse et tout cela, et qui ont demandé à ce qu'ils parlent avec nous. Et on dit oui, d'accord, on n'était pas venu ici, c'est pourquoi. Et finalement, la communauté décide de parler avec le grand chef de notre équipe. Je lui demande c'est quoi. Il dit non. Il vient avec une lettre. Ouais. Une lettre dans laquelle il a demandé de faire les routes pour eux. Mais j'étais choqué. Choqué parce que vous venez de voir quelqu'un, vous ne le connaissez pas, vous demandez de faire une route. Votre route n'est pas bonne, notre pont là est gâté. Mais moi je pense que c'est un truc, c'est l'État, la collectivité qui doit bien jouer son rôle à ce niveau-là. Le président de la jeunesse doit comprendre c'est quoi son rôle, comprenez? C'est-à-dire ce n'est pas parce que c'est une compagnie ou c'est un étranger, un blanc, que tu dois venir tout de suite dire voilà, construis-moi les routes, construis-moi les hôpitaux, construis-moi des infrastructures. Moi quand je viens dans une région, je leur dis, je ne manque pas de leur dire, écoutez, ce n'est pas une obligation pour une compagnie minière de vous construire des routes, ce n'est pas une obligation pour une compagnie minière de vous construire des hôpitaux, de vous construire la maison des jeunes, ce n'est pas une obligation. Ok, oui. Vous devez comprendre, vous devez faire la part des choses. Vous devez savoir que on a un État. Le rôle régalien de l'État, ce sont les infrastructures sociales de base. C'est l'expression chiffrée des activités que la compagnie doit réaliser. Et donc, quand vous dites que la compagnie doit transformer notre vie, vous donnez un problème à la compagnie. Donc, ce rôle de management au niveau des communautés, moi, je pense que les collectivités ont un grand rôle à jouer de sensibilisation, de communication, pour que les communautés comprennent c'est quoi votre rôle, votre droit et votre obligation. Est-ce que c'est un droit pour moi? À qui je dois réclamer si c'est un droit? Et c'est pas parce que je n'ai pas d'hôpital que je vais fermer une compagnie minière. Ce n'est pas parce que je ne mange pas bien que je dois aller fermer une compagnie minière. Il faut faire la part des choses parce que le sac de riz coûte plus cher aujourd'hui. On va se rebeller contre la compagnie minière qui évolue chez nous. Donc il faut que les gens comprennent qu'est-ce qu'il faut faire. Je venais de parler de PRMS tout à l'heure. Oui. Et autres soutiens que la compagnie doit faire. Quand même, ces obligations-là. Alors, il y a ce qu'on appelle, disons, quand une compagnie veut faire de bonnes pratiques, la responsabilité sociétale des entreprises. Alors, c'est ça, il faut comprendre. Il faut vraiment comprendre ce petit fossé-là. Il y a la responsabilité sociétale des entreprises. Il y a les responsabilités socialement responsables et qui œuvrent dans ce sens-là. Donc, il faudra bien comprendre que si une entreprise ne fait pas sa responsabilité sociale, cela ne veut pas dire qu'elle n'a pas fait ses obligations. C'est au-delà de ses obligations. Mmh. Et vu que c'est au-delà de ses obligations, il faut que les gens parviennent à faire la part des choses. Alors, mais ça se comprend. La communauté, on les comprend. Et il faudra bien faire un travail de fond au niveau des collectivités, au niveau décentralisé. Okay, que ce travail de fond soit réalisé, que des sensibilisations soient faites. Ce jour, quand le groupe-là m'a fait ça, j'ai appelé le sous-préfet. Je lui ai dit, mais écoutez, il faut qu'on parle avec nos communautés. Ils comprennent quand quelqu'un vient de passage, ben, si c'est un investisseur, vous l'avez déjà averti.
2: Oui.
0: Il aurait déjà eu peur de vous. Donc, qu'on comprenne comment poser les problèmes. Vous êtes là, ils peuvent dire, OK, on veut voir telle compagnie, on veut poser nos attentes. Il y a ce qu'on appelle le mécanisme de gestion des plaintes au niveau des compagnies. Quand je parle de ça, c'est un outil extrêmement important.
2: Oui.
0: D'ailleurs, vous voyez, dans les études d'impact, c'est obligé maintenant de mettre le mécanisme de gestion des plaintes et de conflits.
2: Okay.
0: Donc, si vous avez une plainte, vous plaignez, mon frère, les compagnies minières ouvrent une plainte automatiquement. Et cette plainte, tant que ce n'est pas fermé, on est là. Et fermer une plainte, c'est quoi? C'est soit vous donner satisfaction, ça c'est la première ligne. La dernière ligne, si vous n'êtes pas du tout satisfait, on vous donne l'autorisation de porter plainte au niveau des juridictions compétentes. Pour vous dire que rien n'est laissé pour compte.
1: Il y a l'ancien ministre des Mines, Abdoulaye Magasouba, qui disait que les mines doivent être un catalyseur. Est-ce que vous êtes d'accord avec lui?
0: Oui, moi, je suis entièrement d'accord avec ce monsieur, avec l'idée de ce monsieur-là. Les mines doivent être un catalyseur. Il ne faut pas penser que c'est les mines qui vont nous développer là. Non. Et au-delà, c'est-à-dire qu'on doit utiliser le fruit des mines pour développer notre pays. Je suis entièrement d'accord. Quand vous prenez le secteur minier, vous prenez la part de l'État dans le secteur minier, c'est parfois ça fait mal. Hein. Je regarde, maintenant ça je vais un peu loin, je vais regarder les compagnies minières qui évoluent en Guinée. Vous allez voir quelle est la part de l'État dans ces compagnies-là. À part la CBG où on a 41% d'actions, quelle est la compagnie où l'État est majoritaire? Regardez bien, vous allez fouiller. Peut-être on a 15% d'actions. Alors 15% d'actions dans un projet minier d'envergure. Vous voulez espérer un développement dans ce sens? Ce n'est pas évident. Et je suis allé une fois, j'ai discuté avec certains collègues des mines. Je leur ai dit que la Guinée ne peut jamais espérer développer à travers les mines quand on n'est pas des acteurs miniers. On n'est pas des acteurs miniers, non des démarcheurs, mais des acteurs miniers. Et être un acteur minier, c'est avoir au moins 80% d'action dans un projet minier.
2: Ouais.
0: Qu'on puisse dire que ce projet-là, voilà, c'est un projet minier guinéen. Voilà, un. Parce que là, ça va, au lieu de rapatrier les fonds sont déjà là et je suis guinéen, ça veut dire que je vais utiliser ces fonds pour le développement de la Guinée. Sans cela, on peut orienter dans l'agriculture, dans l'élevage, dans des secteurs plus productifs encore. Mais dire qu'on va prendre l'argent des mines, manger, construire des routes, tout ça là, qu'est-ce qu'on va gagner avec? J'ai donné l'exemple aussi sur le fait que aucune entreprise minière guinéenne, j'insiste là-dessus, ne peut donner de leçons de mine aujourd'hui à qui que ce soit. On a commencé l'exploitation de nos mines, la CBG a commencé depuis 1972. Jusque maintenant là, quelle est l'entreprise minière guinéenne qui va se lever ici pour aller à Sierra Leone pour dire que nous sommes des experts en mines, nous allons vous donner des leçons? Quelle est l'entreprise minière qui peut aller au Sénégal, dire ok, nous sommes la Guinée, un pays minier, nous sommes riches en or, on va vous apprendre comment exploiter l'or? Il n'y en a pas. J'ai donné l'exemple du Managem. Une entreprise marocaine qui est venue ici, qui a fêté ses 100 ans ici, ceux qui ont mis le management en place ne vivent plus. Mais c'est une question de vision. Tant qu'on n'arrive pas là, il faut cette vision-là. Tant que ça ne devient pas concret, il ne faut pas penser qu'on peut tirer profit de nos mines. Non, c'est exclu. Ce management qui est installé ici à la société minière de Mantiana, qui a investi des centaines de millions de dollars, qui est la troisième compagnie minière en train d'exploiter l'or en Guinée. Depuis que la Guinée est Guinée, là, c'est la SAG, Après, c'est la SMD. Et maintenant, on vient de voir Managem, à part des sociétés juniors ou des gens, des exploitants artisanales. OK? Donc, il faudra qu'on arrive là. Mais, effectivement, il faut utiliser les ressources des mines pour les réinvestir dans d'autres secteurs. Comme le secteur agricole, je viens de dire, qui pourrait être extrêmement bien, et d'autres secteurs de développement.
1: Monsieur Kouyaté, nous sommes vers la fin de l'émission d'aujourd'hui. S'il y avait des recommandations en tant que cabinet ou en tant qu'autre acteur de l'observation de la vie minière et environnementale, que diriez-vous?
0: Merci Monsieur Silla. Moi, je dirais que on ne doit pas décélérer. Le ministère de l'Environnement ne doit pas décélérer. Mais il faudra pas que le ministère soit seulement regardant du secteur minier. Il y a plusieurs secteurs qui polluent, qui ont de l'impact sur l'environnement et qui doivent faire les mêmes choses que les miniers. Souvent, ça étonne, mais les miniers sont en train de se mettre en ordre plus que tous les secteurs, les autres secteurs de l'industrie. Donc, il n'y a pas que les mines qui polluent, qui ont des impacts sur l'environnement. Ensuite, il faudra bien que les communautés soient sensibilisées. Il faudra bien que les collectivités pensent à leur communauté. Ça se fait, mais continuons à le faire. Il faut qu'ils comprennent leurs droits et leurs devoirs vis-à-vis de l'État et vis-à-vis des entreprises minières qui s'installent. Il faudra bien que les entreprises minières qui ne prennent pas de l'argent avec la Banque mondiale ou de la SFI, et je veux parler de certaines entreprises chinoises, comprennent que au-delà de la SFI et de la Banque mondiale, il y a la législation nationale qu'il faille appliquer à la lettre et que ces obligations-là ne sont pas négociables. Donc ça, c'est extrêmement important. Et il faudra bien que nos cabinets locaux ou des cabinets qui viennent en Guinée comprennent que la Guinée ne sera plus comme avant. Les études qui doivent être faites doivent être de taille. Les consultants que vous utilisez doivent être vraiment des consultants qui ont de bon niveau, et les rapports que vous produisez doivent correspondre aux aspirations de l'État guinéen, mais aussi aux aspirations des normes utilisant internationales. Donc, moi, je pense que ce sont ces points-là sur lesquels je vais m'apesantir et vous remercier de votre ténacité, parce que vous avez montré que vous aimez votre travail. Je crois que ce rendez-vous, on l'a rejeté à plusieurs reprises, mais c'est une preuve que vous êtes un jeune qui sait ce qu'il veut faire et qui aime son travail. Je vous félicite, je vous encourage dans ce sens-là.
1: Merci à vous, Monsieur Kouyaté.
0: Merci.
1: Je rappelle aux auditeurs que nous avons reçu dans cette émission Monsieur Aboubacar Biro Kouyaté. Il est le directeur général du cabinet SAMEC. Avec lui, nous avons abordé cette épineuse question liée aux études d'impact environnemental et social. Surtout aujourd'hui, la Guinée est le deuxième pays producteur de la bauxite dans le monde. Cela veut dire que la problématique environnementale interpelle chaque acteur évoluant dans le secteur minier. C'est la fin de cette émission. À tous, merci de l'avoir suivi. Micro-présentation à Marasimba Sila. Je vous dis au revoir.

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0: 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Il est 12h.
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2: Merci de nous écouter à Dabola, Ségiri sur la 93.5 et un peu partout dans le monde sur le www.soleilfmguinée.net. Bonjour, les titres de Soleil Midi. Remaniement partiel du gouvernement, le président Mamadi Doumbouya reconduit Baouri, premier ministre, et redistribuer plusieurs portefeuilles qui entrent et qui sortent dans un instant. Le juge Aboubacar Thiam a ordonné ce lundi la remise en liberté immédiate du colonel Bienvenu Lama. Il était poursuivi pour des faits de crime contre l'humanité et de responsabilité de commandement dans le cadre des événements du 28 septembre 2009. La Guinée accueille la 5e édition de la Coupe d'Afrique des Nations de mini-foot en janvier 2027. Le sélectionneur national Abdoul Aziz Sow est prêt à relever le défi à la maison, vous l'entendrez dans ce journal. C'est tout pour les titres. Excellente écoute à tous.
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2: Pas encore, bonjour. Le président de la République, Mamadi Doumbouya, a procédé lundi à un remaniement partiel du gouvernement. Si le premier ministre Amadou Ouriba conserve la confiance du chef de l'État à la tête de l'équipe gouvernementale, l'exécutif enregistre des ajustements significatifs entre arrivées remarquées, changements de poste et départ actés. Ce remaniement apporte du sang neuf au sein de départements stratégiques avec notamment des profils issus de la haute administration et du secteur international. Dienabou Touré, ancienne directrice générale des élections DGE, hérite du très stratégique ministère de l'administration du territoire et de la décentralisation. Aboubacar Kourouma est l'autre nouveau visage de cette équipe. Précédemment secrétaire général du ministère de la fonction publique, il bénéficie de la confiance du chef de l'État pour prendre les rênes du ministère de l'Industrie et du Commerce. Bintou Keita, ancienne représentante spéciale du secrétaire général des Nations Unies en RDC, a été nommée ministre de l'Éducation nationale, de l'alphabétisation, de l'enseignement technique et de la formation professionnelle. Lansana Bia Diallo signe son retour aux affaires en prenant la tête du ministère de la Jeunesse, un portefeuille qu'il avait déjà occupé durant la transition sous le gouvernement Goumou. Ce remaniement marque également la fin de mission au sein de l'équipe gouvernementale pour deux figures féminines de l'exécutif. Il s'agit de Dr Diaka Sidibé qui cède le portefeuille de l'enseignement supérieur et de la recherche scientifique et de Madame Patricia Adeline Lama qui quitte le ministère de la Femme, de la Famille et de la Solidarité. Le ministre des Transports et porte-parole du gouvernement a animé ce lundi une conférence de presse à la Villa 6 dans la commune de Kaloum. Ousmane Gawal Diallo s'est exprimé sur plusieurs sujets d'actualité, notamment les accidents de la circulation, l'économie, les exilés politiques, la justice. Samuel Dembadio-Lamo fait le décryptage.
3: Le ministre des Transports s'est indigné face à la recrudescence des accidents de la circulation en Guinée. Selon Ousmane Gawa Diallo, des mesures sont en préparation pour renforcer la sécurité routière.
4: Nous allons diffuser l'ensemble des règles qui vont être adoptées par le comité qui est mis en place pour faire en sorte qu'il y ait de meilleures protections des concitoyens dans la circulation. Pour que tous les policiers puissent être équipés, ne serait-ce que de caméras de contrôle, dans 10 ans qu'on puisse vous retrouver et vous sanctionner.
3: Le porte-parole du gouvernement est revenu sur le discours du président Mamadi Doumbouya au 69e sommet de la CEDEAO, en mettant l'accent sur le volet économique.
4: Il avait suivi le discours du chef de l'État qui rappelait que d'abord la CEDEAO c'est une intégration économique. Pour la monnaie unique, nous avons une position de principe. La Guinée est partie prenante dans la réflexion. Donc le président a été approché pour aussi intégrer ce club de chefs d'État qui vont travailler sur la mise en œuvre.
3: Le cas des exilés politiques, notamment le président de l'UFDG dissoute, a été évoqué à cette rencontre. Cet ancien cadre du parti de Sélou d'Alain Diallo affirme que rien ne les empêche de rentrer en Guinée.
4: Est-ce qu'il y a une disposition dans notre pays qui empêche d'Alain ou X de rentrer? Il est libre de rentrer en Guinée. Après, c'est lui qui dit si je rentre, on va me questionner à la justice. Si la justice estime qu'on doit te questionner, on va te questionner.
3: Réagissant sur l'éventualité de démission du gouvernement après la mise en place des institutions républicaines, le porte-parole parle de conclusion sans fondement.
4: Il n'y a pas de disposition légale qui oblige, ni de tradition d'ailleurs, de dire que le gouvernement va démissionner. Il y a un président de la République, ça peut Mamadi Doumbouya. S'il ne veut pas d'un gouvernement, il reprend d'autres.
3: Ousmane Gawa Diallo a appelé la justice à faire preuve de fermeté dans le traitement des affaires de viol afin de décourager les auteurs de ces crimes.
2: Je vous le disais dans les titres, le tribunal de première instance de Dixi n'a délocalisé à la cour d'appel de Conakry a prononcé ce lundi l'acquittement du colonel Bienvenu Lama. Il était poursuivi pour des faits de crimes contre l'humanité et de responsabilité de commandement dans le cadre des événements du 28 septembre 2009. Le juge Aboubakar Thiam a ordonné la remise en liberté immédiate de l'officier sous réserve qu'il ne fasse l'objet d'une autre détention. Les parties civiles comptent relever appel. Fatmata Kita.
5: C'est une décision très attendue que le tribunal criminel de Dixine a rendue dans l'affaire colonel Bienvenu Lama. Poursuivi dans le cadre des massacres des événements du 28 septembre 2009, l'officier est renvoyé des fins de la poursuite selon la décision du juge Aboubakar Thiam.
6: Déclare colonel Bienvenu Lama non coupable des crimes contre l'humanité et de la responsabilité du commandement du supérieur hiérarchique. En conséquence, renvoie à colonel Bienvenu Lama des fins de la poursuite de ces faits, ordonne sa relaxe, ordonne en outre sa remise en liberté immédiate s'il n'est détenu pour autre cause.
5: Une décision bien accueillie par la défense du colonel Lama. Maître Zizik Alivogui parle d'un aboutissement du travail accompli par l'équipe durant toute la procédure.
7: Nous rendons grâce à Dieu parce que c'est Dieu qui a voulu, après pratiquement 3 ans, 8 mois, de détention de notre client. Aujourd'hui, il est blanchi et nous avons œuvré en compagnie avec mes distingués et valeureux confrères. C'est aujourd'hui une grande fête. C'est la victoire du droit, c'est la victoire de la justice.
5: Quant aux parties civiles, la bataille est loin de finir. Elles promettent d'interjeter appel. Maître Sadissi Milimono.
8: Nous avons assisté à une décision inique, une décision qui a été rendue sur la base d'une appréciation erronée des faits et des textes qui s'appliquent au cas d'espèce. Mais comme je le disais tantôt, nous allons immédiatement faire appel.
5: Le colonel Bienvenu Lama a été arrêté et placé sous mandat de dépôt le 21 novembre 2022. Il a fallu attendre plus de 2 ans pour que l'officier supérieur de la gendarmerie soit présenté devant le tribunal criminel pour son procès en 2025.
2: Un atelier de formation des prestataires de santé sur la santé sexuelle et reproductive des adolescents et jeunes en Guinée a été lancé ce lundi à Conakry. Durant 3 jours, une première cohorte de 20 sages-femmes sur les 40 issues des communes de la capitale seront outillés lors de ces séances de renforcement des capacités. Amara Simbasila.
9: Cette formation vise à faire comprendre aux sages-femmes l'importance de s'investir dans la santé des adolescents et jeunes en Guinée. Apu Kofoamami supervise cet atelier.
10: Aujourd'hui, nous allons former un premier lot de 20 sages-femmes sur 100. Ils évoluent dans les structures sanitaires de la ville de Conakry. La formation a pour objectif de renforcer leurs capacités dans la prévention des maladies sexuellement transmissibles, des viols sur la santé de la mère et de l'enfant, pour la prise en charge de ces victimes de violence, des adolescents et des femmes en grossesse.
9: Cette sage-femme au CMC de Ratoma rappelle que ce renforcement des capacités leur permettra à coup sûr de bien connaître les préoccupations des adolescents sur leur santé. Fazi Guilavogui.
11: Cette formation s'accentue sur les adolescents de la communauté. Pour nous aider dans notre travail, le fait qu'on acquiert les compétences apprises de la formation, ça devient un outil pour diriger et faciliter la prise en charge de ces adolescents dans les différentes structures.
9: Sikouba Kondé, consultant sur les questions de santé sexuelle et reproductive, parle des attentes au sortir de cette formation.
12: Ce que nous attendons à eux, c'est de divulguer, de faire dispasser la formation qu'ils ont reçue en formation. C'est ça que nous attendons d'eux. Après la formation, le rôle, c'est de suivre ce qu'ils ont appris en formation. Si la population bénéficiaire a reçu ces messages, de se rassurer aussi ce qui va et ce qui ne va pas, en vue de trouver solution dans les meilleures conditions.
9: Cette initiative implique au total 100 sages-femmes sur l'ensemble du territoire. Cette initiative implique au total 100 sages-femmes sur l'ensemble du territoire, dont 40 dans la zone.

0: International Abdulaziz Sow se dit déterminé à relever le défi à la maison. Alassane Condé.
1: Après une belle performance lors de sa toute première participation à Libye, la Guinée s'apprête à accueillir la 5e édition de la Coupe d'Afrique des Nations de mini-football. Abdulaziz Sow est le sélectionneur de Sili Mini Football.
2: Ce n'est qu'un sentiment de joie et de satisfaction dans la mesure où aujourd'hui, on connaît déjà nos adversaires pour la prochaine CAN. Donc, on n'est plus dans l'obscurité. On connaît ceux dont nous devons affronter pour la phase de poule. Donc, ce n'est que se préparer. C'est d'avoir le dynamisme et de pouvoir travailler. L'essentiel, c'est de ne pas tomber sur peut-être une bonne ou une mauvaise équipe en poule, mais c'est de savoir se préparer et sortir de la poule.
1: Pour évaluer les chances de son équipe à cette CAN, le technicien guinéen livre son analyse.
2: C'est 50-50 pour toutes les équipes. On a vu des nations qui ont organisé des CAN qui sont sorties au premier tour. On a vu des nations qui ont organisé, qui ont gagné. On a vu des pays qui sont venus en outsider ou même pas favoris qui ont remporté des CAN. Donc, pour moi, les chances, c'est 50-50. La différence viendra au niveau du travail, du sérieux, de l'abnégation, de la prise en compte de tous les détails y afférents par rapport à la compétition.
1: Le sélectionneur de Sili Mini Football dévoile également ses objectifs dans cette compétition. Abdulaziz Sow.
2: Quatrième de la dernière édition, on veut faire mieux. On veut monter sur le podium. Donc, pour nous, si cela est fait, c'est qu'on aura atteint l'objectif. Parce qu'aujourd'hui, on a acquéri en connaissance de gestion des compétitions. On connaît un peu la nature de la compétition et on joue à domicile. Donc, c'est à nous de mettre les chances de notre côté. Donc, l'objectif, c'est de faire mieux que ce que nous avons fait. Obtenir d'abord une qualification pour la Coupe du Monde, mais également jouer sur le podium.
1: Parmi les équipes engagées, 23 ont été tirées au sort samedi. Seule la 24e, dont l'identité n'est pas encore révélée, prendra part à ce tournoi continental. Sur invitation.
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0: Sur le continent, le président sénégalais Bassirou Diomaye Faye est attendu ce mardi 28 juillet à Bamako pour une visite de travail sur la journée. Il s'y rend avec une double casquette, celle de chef de l'État du Sénégal, mais aussi le président en exercice de la CEDEAO. Il doit s'entretenir avec son homologue malien Assimi Goïta quelques jours à peine après avoir lancé son propre parti politique à Dakar. Le Tchad se retire de la Cour pénale internationale CPI. Le gouvernement tchadien a officiellement notifié au secrétaire général de l'ONU son retrait du statut de Rome, estimant que la Cour applique une justice à géométrie variable. Dans son communiqué, le ministère des Affaires étrangères dénonce une sélectivité des enquêtes de la CPI trop concentrée sur l'Afrique. À Madagascar, la Commission électorale nationale indépendante CENI lance ce 28 juillet 2026 la refonte de la liste électorale. L'actuel fichier comprenant un peu plus de 14 millions d'électeurs était décrié à toutes parts. Le processus de recensement va durer jusqu'en avril 2027 avant que se tienne le référendum sur la nouvelle constitution de l'élection présidentielle. La réforme de la CENI et de la loi électorale ne sont en revanche pas encore à l'ordre du jour. Dans le monde, un puissant séisme de magnitude 7,1 sur l'échelle de Richter a secoué mardi le sud-ouest du Japon, a annoncé l'agence météorologique Nippon JMA. L'alerte au tsunami a été levée rapidement. La première ministre a fait état de plusieurs blessés. De nombreuses personnes seraient bloquées dans un centre commercial en partie effondré. L'air Didier Deschamps a à peine refermé. Tous les regards étaient tournés vers Zinedine Zidane, le grandissime favori pour lui succéder au poste de sélectionneur de l'équipe de France. Philippe Diallo, président de la Fédération française de football, a officialisé sa nomination ce mardi 28 juillet.

0: Et c'est la fin de ce soleil midi. Merci à toutes et à tous de l'avoir suivi sous la complicité technique de IKM. L'actualité se poursuit sur le www.soleilfmguinée.net. Dans un instant, la fléchette avec Fatmata Anrounaketa.
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2: Il y a des décrets qui arrachent un sourire et d'autres qui vous coupent le souffle. Entre une nomination et un limogeage, il y a tout un monde. Ceux qui ont connu les deux savent mieux que quiconque ce que l'on ressent lorsqu'un décret présidentiel vous élève ou vous rappelle brutalement que rien n'est jamais acquis. Hier soir, le locataire du palais Mohamed V a signé l'acte 3 du gouvernement Baouri, un remaniement partiel qui, contrairement aux nombreuses spéculations, n'a pas provoqué de véritable séisme. Le premier ministre résiste, l'ancien prodige de l'opposition demeure à la tête du gouvernement et avec lui une large majorité de son équipe malgré quelques permutations et la redistribution de certains portefeuilles. On dit souvent qu'on ne change pas une équipe qui gagne. Reste à savoir selon quels critères se mesure cette victoire. Cependant, ce qui reste indéniable, cette équipe semble manifestement répondre aux attentes du Para au plus qui lui renouvelle dans sa grande majorité sa confiance. Les rumeurs, elles, n'étaient donc pas totalement infondées. Elles annonçaient un remaniement. Il a bien eu lieu. Certes, il est resté mesuré, mais il confirme que même lorsque les intéressés ne prennent pas l'initiative de partir, le chef de l'État peut décider que le moment est venu de redistribuer les cartes. Pour l'administration, la continuité devrait prévaloir. La plupart des ministres conservent leur portefeuille. D'autres changent simplement de mission, conséquence notamment du découpage de certains départements ministériels. Le fonctionnement de l'État ne devrait donc pas connaître de rupture majeure. Quant à ceux qui quittent le navire, l'expérience récente invite à la prudence avant de parler de véritable traversée du désert. Dans un passé récent et très connu, les départs ont plus ressemblé à des escales qu'à des fins de parcours. Le capitaine n'abandonne que rarement les siens. Les débarqués d'un jour deviennent parfois des promus du lendemain. La fidélité continue de peser, autant que les performances.
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Il est 13h. 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

0: 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Il est 15h.
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0: 16h.
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0: 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Il est 18h.
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2: Vous nous suivez à Conakry, Dabola, Siguiri et environ, c'est sur la 93.5, aussi le www.soleilfmguinée.net. Merci de nous rejoindre. Remaniement partiel du gouvernement qui entre, qui sort et qui change de portefeuille, décryptage dans un instant. La haute autorité de la communication dégaine son arme d'assainissement du paysage médiatique en Guinée. Ce mardi à Cancan, les points focaux de l'organe de régulation ont tenu une réunion de concertation et d'identification avec les promoteurs des téléweb. Journée mondiale contre l'hépatite, notre rédaction est allée à la rencontre du docteur Pema Gwevogi, médecin généraliste qui conseille le dépistage. C'est tout pour les titres. Bonsoir à toutes, bonsoir à tous.
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2: Bienvenue, si c'est maintenant vous nous rejoignez, le président Mamadi Doumbouya a procédé à un léger réaménagement de l'équipe gouvernementale lundi. Sibaouri est maintenu à la primature. Plusieurs mouvements des ministres sont enregistrés au sein de ce gouvernement. Alpha Bakar Bari, ancien chef du département de l'éducation nationale, cède sa place à une diplomate et occupe désormais celui de l'élevage. Dr Diaka Sidibé et Patricia Lama sortent du gouvernement. Une recomposition analysée ce mardi par Ibrahima Bembaba. Mamadou Ba pour le décryptage.
3: Continuité, récompense et désaveu. C'est par ces mots que l'analyste politique résume le remaniement partiel du gouvernement opéré par Mamadi Doumbouya, Ibrahima Mbembaba.
4: Quand vous prenez des gens comme Baouri, Ousmane Gawal, vous ne citez que cela, c'est la continuité de tout ce qui a été fait depuis un bon moment. Il n'y a pas de grand changement, les Maurice Condé, ainsi de suite.
3: Selon le directeur de la communication du Bloc libéral, le président de la République a récompensé certains cadres.
4: Je parlerai par exemple de Zénab Touré qui a cravaché dur depuis la création même de la DGE, l'organisation du référendum et les élections présidentielles et récemment les élections législatives et communales couplées, même s'il faut avouer qu'il y a beaucoup de formations politiques d'envergure qui ont été dissoutes.
3: Sur le cas de Alpha Bakar Bari qui quitte l'éducation pour l'élevage, cet analyste parle de désaveu.
4: Il y a eu des fuites de sujets, il y a eu des cas de fraude avec des enfants emprisonnés et même un cas de mort. Donc tout ça a pesé dans la balance pour ne pas que ce monsieur soit reconduit. Même si on sait que du par le passé, c'est quelqu'un qui avait fait ses preuves dans d'autres départements. Il y a également parmi ceux qu'on a désavoués, Diaka Sidibé, qui sort complètement du gouvernement. Il y a Patricia Lama, Selou Baldé.
3: Dans ce remaniement, Ibrahima Khalil Koundé, ancien ministre de l'administration du territoire et de la décentralisation, a été nommé ministre délégué à la Défense nationale.
2: Cette analyse s'est aussi prononcée sur le retour de l'ancien ministre de la Jeunesse et des Sports, Lansana Bia Diallo, et l'entrée de la diplomate Bintou Keïta au département de l'éducation nationale. Ces propos sont recueillis par Mamadou Ba.
4: C'est la grande surprise pour tout le monde parce qu'on sait que Bia Diallo était là. C'est lui-même qui avait tenté de porter le projet de l'organisation de la Coupe d'Afrique des Nations pour l'année 2025. Il était là en 2022. Nous voyons d'autres personnes, par exemple des gens qui se sont battus dans la GMD qui auraient pu occuper cette responsabilité. Celle qui vient à l'éducation, quand on regarde le profil, elle est plus portée vers les relations internationales. Elle a une connaissance parfaite de la diplomatie. On aurait pensé ou bien on aurait souhaité qu'une telle personne soit mise aux affaires étrangères à la place de Maurice Nanda Kouyaté, mais elle se retrouve à l'éducation, qui est un ministère avec des caciques, avec des cadres. Elle hérite quand même d'une situation vraiment complexe parce que les examens de cette année, on est dans des nouvelles réformes avec cette histoire de rattrapage au bac. Comment tout ça va se gérer et va s'organiser? C'est le temps qui pourra vraiment répondre à ces interrogations.
2: Les syndicats de l'éducation ont réagi à la nomination de Dame Bintou Keïta à la tête du ministère de l'Éducation nationale, de l'alphabétisation, de l'enseignement technique et de la formation professionnelle. La FSPE et le SLEG invitent la nouvelle ministre à mettre à profit son expérience diplomatique pour impulser des réformes dans ce département. Samuel Demadiolamo.
5: Le ministère de l'Éducation change de tête. 6 mois après son arrivée, Alpha Bakar Barry cède son fauteuil à Bintou Keïta, ancienne diplomate des Nations Unies. Une nomination que commente le chargé de communication du SLEG, Mohamed Romeo Bangoura.
6: Pour moi, personnellement, c'est une très bonne chose parce que après avoir tenté plusieurs hauts cadres ici en République de Guinée, le chef de l'État a bien voulu placer sa confiance en cette diplomate depuis qu'elle a accédé au sein du système des Nations Unies à faire preuve de bravoure et de grandeur.
5: Dame Bintou Keïta prend les rênes d'un département où les relations avec les syndicats sont souvent tendues. Le secrétaire général de la FSPE l'appelle à privilégier le dialogue. Salifou Camara.
7: Il y a au département des personnes vraiment qui encouragent les ministres à ne pas concerter les partenaires. Pendant que le syndicat, l'APAE, nous avons, n'est-ce pas, des cellules dans les écoles partout en Guinée. Elle n'a qu'à tout faire pour trouver un espace d'échange pour les partenaires sociaux.
5: Pour Mohamed Romeo Bangoura, le parcours diplomatique de la nouvelle ministre constitue un atout pour améliorer le système éducatif guinéen.
6: Tenez-vous bien, elle est experte ici en résolution des conflits. Elle a dû entrer en contact sur le plan diplomatique avec beaucoup de ministres de l'éducation. Pour nous, elle a une expérience qu'elle va peut-être mettre à la disposition de notre pays afin que nous puissions véritablement connaître une réforme de notre système éducatif.
5: Pour la circonstance, le responsable de la FSPE invite la nouvelle ministre de l'Éducation à poursuivre les actions engagées sous le mandat de son prédécesseur.
2: Souveraineté économique sous-régionale, la Guinée partante pour la création de la monnaie commune de la CEDEAO ECO. L'annonce est faite par le ministre porte-parole du gouvernement lundi lors d'une conférence de presse. Il est au micro de Samuel Dembadiola.
8: La Guinée est partie prenante dans la réflexion pour la mise en place de cela. Donc le président a été approché pour aussi intégrer ce club de chefs d'État qui vont travailler sur la mise en œuvre. On verra après, par rapport aux paramètres de notre pays, qu'est-ce qu'on va faire. Ce qui est clair, c'est qu'il ne faut pas confondre l'ECO à la monnaie CFA. Il faut comparer l'ECO et l'euro. Ce n'est pas une monnaie qui est héritée, c'est une volonté de mettre en place une monnaie commune pour un ensemble de pays. Il y a beaucoup de facteurs que nous mettons déjà en place ensemble. C'est des permis CEDEAO, les passeports, c'est des passeports CEDEAO, les cartes d'identité, ils vont aller vers la CEDEAO. Donc il y a beaucoup déjà de facteurs d'intégration qui sont en cours de réalisation. On ne peut pas dire on a les passeports communs, on a les cartes d'identité communes, on a beaucoup de documents en commun. Et puis, l'argent, chacun fait ce qu'il veut. Et à un moment donné, il faut oser au renforcement de l'intégration de la sous-région. Pour l'instant, nous sommes intégrés dans la réflexion pour la mise en œuvre de cet argent et c'est la position officielle de l'État guinéen.
2: Après la note circulaire invitant les responsables locaux de concentrer souhaitant se porter candidat à démissionner de leurs fonctions avant de briguer un mandat électif, les instructions du MATD peinent encore à être exécutées dans plusieurs localités de la préfecture de Sigiri, notamment dans la sous-préfecture de Doko. Selon mosaïqueguinée.com, dans plusieurs districts de cette zone aurifère du pays, des responsables continuent d'exercer simultanément leurs anciennes fonctions au sein des bureaux de conseil de district et leur nouveau mandat électif à Silabada. Toujours selon le média en ligne, l'ancien président du conseil de district, désormais élu maire de la commune rurale de Doko, occupe toujours son ancien poste. Une situation similaire est signalée à Tatakuru où le président du district élu conseiller communal continue également d'exercer ses anciennes responsabilités. D'autres informations indiquent que la même situation se présente également dans la contrée de Bouré. À Cancan, les points focaux de la Haute Autorité de la Communication ont tenu une réunion de concertation et d'identification ce mardi avec les promoteurs des téléweb. La rencontre s'inscrit dans le cadre de l'assainissement du paysage médiatique en Guinée. L'objectif est de recenser des médias en ligne afin de faciliter les régularisations avec comme finalité renforcer la régulation, la réglementation, pardon, du secteur. Écoutons l'AIFM au Condé, deuxième point focal de la HAC d'Alunabaya.
9: Nous avons convié les promoteurs de Téléweb ici à la radio rurale ce matin pour une réunion de concertation et d'identification. Nous les avons écoutés. Nous avons su déjà qu'il y a parmi les promoteurs, il y a ceux-là qui sont à jour et il y a certains aussi qui ne sont pas à jour. Parmi eux, il y a des journalistes. Parmi eux, il y a des gens qui ne sont pas journalistes. J'avoue que la HAC est dans une dynamique de toilettage de la presse parce que notre corporation aujourd'hui, elle est envahie par les immigrants. Il y a dans la presse aujourd'hui beaucoup de personnes qui s'y mixent dedans mais qui ne sont pas journalistes ou bien qui veulent être journalistes mais ils n'ont pas encore la formation requise. Donc aujourd'hui la presse est devenue un dépotoir et nous sommes en train vraiment d'assainir.
2: Affaire de présumé viol collectif à Mandiana, la situation continue de susciter des réactions après la diffusion sur les réseaux sociaux de vidéos montrant ces actes obscènes. Le parquet général, près la cour d'appel de Cancan, passe à l'offensive. Il a instruit le procureur de la République près le tribunal de première instance de Mandiana d'ouvrir une enquête contre toute personne impliquée dans la diffusion ou la rediffusion de ces images sur les réseaux sociaux. Marwan Baldé s'exprime au micro de notre correspondant régional, Joseph Collier.
10: J'ai instruit le procureur de la République près le tribunal de première instance de Mandiana à l'effet d'engager parallèlement à cette procédure en cours des enquêtes à l'égard des personnes qui se livrent à la rediffusion de ces images qui sont de nature à porter atteinte à la dignité de ces filles, à l'honneur de ces familles, à la dignité de la femme guinéenne, de l'enfance guinéenne. Donc nous avons pour mission de protéger. Ces instructions sont déjà reçues par le parquet d'instance de Mandiana et les enquêtes sont en cours.
2: Nous restons toujours dans le cadre de la justice et cette fois nous revenons à Conakry, à la CRIEF notamment, où l'ancien ministre des hydrocarbures, Jacaria Koulibaly, a été blanchi par la Cour de répression des infractions économiques et financières. Une décision qui met fin à une procédure judiciaire qui aura duré 4 ans. Au cours de la procédure, la CRIEF a sollicité l'expertise de l'inspection générale de l'État IGE dans le cadre d'une commission rogatoire afin de procéder à une vérification administrative et financière de la gestion de Jacaria Koulibaly pendant l'exercice de ses différentes fonctions au sein de l'administration publique. Il s'agit notamment de ses responsabilités de directeur national des hydrocarbures, directeur général de l'Office national des pétroles ONAP et ministre des hydrocarbures. Le 28 juillet de chaque année est la journée mondiale contre l'hépatite. Cette journée vise à mieux faire connaître cette maladie et à sensibiliser le grand public à ses dangers. Ce mardi, notre rédaction est allée à la rencontre de Dr Pema Koivugi, médecin généraliste. Ce spécialiste exhorte la population au dépistage. Alassane Condé.
11: Il existe plusieurs formes d'hépatite, notamment les hépatites virales qui sont les plus fréquentes. Dr Pema Koivugi présente les différents types d'hépatite ainsi que leurs causes.
12: L'hépatite, c'est l'inflammation du foie. Donc, elle a beaucoup de causes. Généralement, les virus, l'hépatite virale, il faut ajouter le qualificatif parce qu'il y a des patients qui disent l'hépatite. L'hépatite veut dire inflammation du foie. Il y a des virus, virus A, B, C, D, E, donc qui attaquent le foie. Il y a d'autres qui guérissent naturellement, mais le B et le C, souvent, ils passent vers la chronicité et que leur complication, c'est le cancer ou la cirrhose.
11: Pour se prémunir contre cette maladie, ce médecin généraliste énumère quelques mesures de prévention.
12: Il faut éviter l'alcool ou bien si tu bois, tu limites la consommation. Ensuite, il faut éviter l'automédication pour éviter l'inflammation du foie due aux médicaments. L'automédication, quand tu es malade, il faut aller dans une structure sanitaire. Ensuite, maintenant, l'hépatite virale. Et là, c'est la même méthode de prévention que le VIH.
11: Souvent silencieuse à ses débuts, l'hépatite peut évoluer sans symptômes. Ce spécialiste invite la population à se faire dépister.
12: Tu peux vivre, rien ne te fait mal. Mais à l'état de chronicité, maintenant, les signes peuvent apparaître, mais ça devient tard. Souvent, c'est l'état de cirrhose, c'est la fatigue, c'est l'ITER, c'est l'hépatomégalie, le foie est gonflé, c'est la fatigue. Donc, les signes sont présents, la maladie est à l'état chronique. Donc, la prise en charge devient complexe. Donc, la population doit connaître qu'il y a l'hépatite, il existe, il faut se dépister.
11: Le thème de l'édition 2026 est « Hépatite, faisons tomber les barrières ». Selon l'Organisation mondiale de la santé, 287 millions de personnes vivaient avec une hépatite B ou C chronique dans le monde en 2024, contre 304 millions en 2022, soit une baisse du nombre de personnes touchées.
2: Diagnostic précoce des problèmes auditifs, le service otorhinolaryngologie ORL de l'hôpital Donka a lancé ce mardi un atelier de formation de 2 jours en faveur de quelques agents de santé. Professeur Abdoulaye Keita est le chef du service ORL de l'hôpital national Donka.
13: L'atelier qui nous réunit, il s'agit d'un atelier pratique, d'un enseignement pratique pour donner des compétences à nos 2S, à nos assistants, à nos infirmiers ORL, la possibilité de réaliser les explorations fonctionnelles auditives. Il y a beaucoup de patients qui viennent pour les troubles de l'audition et donc nous réalisons les tests pour ces malades pour savoir qu'est-ce qu'il faut pour eux. Est-ce que c'est des médicaments? Les tests pour ces malades pour savoir qu'est-ce qu'il Il faut pour eux. Est-ce que c'est des médicaments? Est-ce que c'est des interventions chirurgicales?

0: discuter de l'audition et de sa prise en charge. Demain, nous allons discuter des troubles de l'équilibre et puis d'un nouveau symptôme qui s'agit d'un nouveau phénomène, c'est l'apnée du sommeil, les difficultés respiratoires au cours du sommeil. Ce sera discuté demain.
1: C'est la fin de ce journal sur ce Les Femmes. À toutes et à tous, merci de l'avoir suivi. Merci à Ibrahim Khalil Mara qui a assuré la mise en onde. Le goût d'un décret, c'est le titre de la fléchette de ce mardi. Bonne écoute.
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3: Il y a des décrets qui arrachent un sourire et d'autres qui vous coupent le souffle. Entre une nomination et un limogeage, il y a tout un monde. Ceux qui ont connu les deux savent mieux que quiconque ce que l'on ressent lorsqu'un décret présidentiel vous élève ou vous rappelle brutalement que rien n'est jamais acquis. Hier soir, le locataire du palais Mohamed V a signé l'acte 3 du gouvernement Baouri, un remaniement partiel qui, contrairement aux nombreuses spéculations, n'a pas provoqué de véritable séisme. Le premier ministre résiste, l'ancien prodige de l'opposition demeure à la tête du gouvernement et avec lui une large majorité de son équipe malgré quelques permutations et la redistribution de certains portefeuilles. On dit souvent qu'on ne change pas une équipe qui gagne. Reste à savoir selon quels critères se mesure cette victoire. Cependant, ce qui reste indéniable, cette équipe semble manifestement répondre aux attentes du parrain au plus qui lui renouvelle dans sa grande majorité sa confiance. Les rumeurs, elles, n'étaient donc pas totalement infondées. Elles annonçaient un remaniement. Il a bien eu lieu. Certes, il est resté mesuré, mais il confirme que même lorsque les intéressés ne prennent pas l'initiative de partir, le chef de l'État peut décider que le moment est venu de redistribuer les cartes. Pour l'administration, la continuité devrait prévaloir. La plupart des ministres conservent leur portefeuille. D'autres changent simplement de mission, conséquence notamment du découpage de certains départements ministériels. Le fonctionnement de l'État ne devrait donc pas connaître de rupture majeure. Quant à ceux qui quittent le navire, l'expérience récente invite à la prudence avant de parler de véritable traversée du désert. Dans un passé récent et très connu, les départs ont plus ressemblé à des escales qu'à des fins de parcours. Le capitaine n'abandonne que rarement les siens. Les débarqués d'un jour deviennent parfois des promis du lendemain. La fidélité continue de peser, autant que les performances.
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Il est 19h. 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

0: 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Il est 20h.
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0: Il est 21h.
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0: 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Il est 21h30.
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2: Excellente écoute à toutes et à tous. Madame, Monsieur, merci de votre fidélité. Bonsoir et bienvenue dans cette édition d'information dont voici les principaux titres. Démantèlement d'un réseau d'escroquerie et d'arnaque à Conakry. 57 personnes ont été présentées ce mardi au commissariat central de Dabompa. À Cancan, les points focaux de la Haute Autorité de la Communication ont tenu ce mardi une réunion de concertation et d'identification avec les promoteurs des téléweb. L'objectif est d'assainir l'espace médiatique de la région. Journée mondiale contre l'hépatite, notre rédaction est allée à la rencontre de Dr Pema Koivogi, médecin généraliste qui conseille le dépistage. C'est tout pour les titres. Dans un instant, le développement avec une mise en onde signée Balamoussa Koulibaly.
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2: Une fois encore, merci de nous préférer. Bonsoir et bienvenue. Présentation d'un réseau d'escroquerie et d'arnaque ce mardi au commissariat central de Dabompa. C'est grâce à une opération menée le lundi 27 juillet par l'une des compagnies d'intervention de la police nationale. 57 personnes ont été interpellées lors de cette opération. Suivons à présent les explications de Capitaine Rama Baldé, porte-parole de la police nationale.
3: La Direction générale de la police nationale porte à la connaissance de l'opinion publique les faits suivants. Dans la journée du lundi 27 juillet 2026 vers 12h, les services de police ont été informés de l'existence d'un réseau d'escroquerie et d'arnaque opérant dans le quartier d'Abompa Plateau 1, commune de Tombolia. Cette arnaque, dont les pratiques s'apparentent à celles de la société Qnet Infinity, a été démasquée grâce aux informations précises fournies par une victime qui a indiqué la planque utilisée par les auteurs. L'opération a été conduite par la compagnie d'intervention de la police aux frontières, CIPAF, avec l'appui de la brigade de sécurité et d'intervention de la police BSIP du commissariat central de Dabompa. 57 personnes ont été interpellées et placées sous procès verbal. Plusieurs registres et reçus de paiement, des documents de voyage, des cartes bancaires, des ordinateurs, un véhicule et 3 motos ont été saisis.
2: Selon la porte-parole de la police, les personnes interpellées ont nié les faits. Capitaine Rama Baldé rassure que l'affaire est désormais dans la main de la justice.
3: Les investigations menées ont permis d'établir que 2 individus apparaissent comme responsables de l'organisation de ce réseau, tandis que les 57 autres personnes seraient des victimes. La plupart des personnes mises en cause nient leur implication. Le procureur de la République a d'ores et déjà été saisi. Les intéressés pourraient être poursuivis pour des faits d'escroquerie et complicité d'escroquerie, article 403 et suivant du code pénal en vigueur. Il convient de rappeler qu'un cas similaire avait récemment été traité par la direction centrale de la police judiciaire à travers Interpol, où plusieurs personnes avaient été victimes d'arnaque d'une société de vente en ligne dénommée Qnet Infinity. Les mises en cause d'alors avaient été mises à la disposition de la justice. Ces interventions illustrent une fois de plus le professionnalisme, la réactivité et le dévouement des agents de police sur le terrain.
2: Autre sujet dans cette édition d'information, le président Mamadi Doumbouya a procédé à un léger réaménagement de l'équipe gouvernementale. Siba Ouri est maintenu à la primature. Plusieurs mouvements des ministres sont enregistrés au sein de ce gouvernement. Alpha Bakar Bari, ancien chef du département de l'éducation nationale, cède sa place à une diplomate et occupe désormais celui de l'élevage. Dr Cassie Dibé et Patricia Lama sortent du gouvernement. Une recomposition analysée ce mardi par Ibrahim Mbimbaba. Mamadou Ba pour le décryptage.
4: Continuité, récompense et désaveu, c'est par ces mots que l'analyste politique résume le remaniement partiel du gouvernement opéré par Mamadi Doumbouya. Ibrahim Mbimbaba.
5: Quand vous prenez des gens comme Baouri, Ousmane Gawal, vous ne citez que cela, c'est la continuité de tout ce qui a été fait depuis un bon moment. n'y a pas de grands changements, les Morikonde, ainsi de suite.
4: Selon le directeur de la communication du Bloc libéral, le président de la République a récompensé certains cadres.
5: Je parlerai par exemple de Zénab Touré qui a travaillé dur depuis la création même de la DGE, l'organisation du référendum et les élections présidentielles et récemment les élections législatives et communales couplées, même s'il faut avouer qu'il y a beaucoup de formations politiques d'envergure qui ont été dissoutes.
4: Sur le cas d'Alpha Bakar Bari qui quitte l'éducation pour l'élevage, cet analyste parle de désaveu.
5: Il y a eu des fuites de sujets, il y a eu des cas de fraude avec des enfants emprisonnés et même un cas de mort. Donc tout ça a pesé dans la balance pour ne pas que ce monsieur soit reconduit. Même si on sait que du par le passé, c'est quelqu'un qui avait fait ses preuves dans d'autres départements. Il y a également parmi ceux qu'on a désavoués, Jacques Sidibé, qui sort complètement du gouvernement. Il y a Patricia Lama, c'est Loubalde.
4: Dans ce remaniement, Ibrahima Khalil Koundé, ancien ministre de l'administration du territoire et de la décentralisation, a été nommé ministre délégué à la Défense nationale.
2: Mamadou Ba, cet analyste, s'est aussi prononcé sur le retour de l'ancien ministre de la Jeunesse et des Sports, Lansana Béa Diallo, et l'entrée de la diplomate Bintou Keïta au département de l'éducation nationale. Ses propos, on l'écoute à votre micro.
5: Ça, c'est la grande surprise pour tout le monde parce qu'on sait que Béa Diallo était là. C'est lui-même qui avait tenté de porter le projet de l'organisation de la Coupe d'Afrique des Nations pour l'année 2025. Il était là en 2022. Nous voyons d'autres personnes, par exemple des gens qui se sont battus dans la GMD qui auraient pu occuper cette responsabilité. Celle qui vient à l'éducation, quand on regarde le profil, elle est plus portée vers les relations internationales. Elle a une connaissance parfaite de la diplomatie. On aurait pensé ou bien on aurait souhaité qu'une telle personne soit mise aux affaires étrangères à la place de Maurice Anda Kouyaté, mais elle se retrouve à l'éducation, qui est un ministère avec des caciques, avec des cadres. Elle hérite quand même d'une situation vraiment complexe parce que les examens de cette année, on est dans des nouvelles réformes avec cette histoire de rattrapage au bac. Comment tout ça va se gérer et va s'organiser. C'est le temps qui pourra vraiment répondre à ces interrogations.
2: Sur c'est la nomination de Bintou Keïta à la tête du ministère de l'Éducation nationale, les syndicats de l'éducation ont réagi à sa nomination à la tête de ce département. Et la FSPE et le SLEGA invitent la nouvelle ministre à mettre à profit son expérience diplomatique pour impulser des réformes dans ce département. Samuel Demba Diolamou.
6: Le ministère de l'Éducation change de tête. 6 mois après son arrivée, Alpha Bakar Bari cède son fauteuil à Bintou Keïta, ancienne diplomate des Nations Unies. Une nomination que commente le chargé de communication du SLEG, Mohamed Roméo Bangoura.
7: Pour moi, personnellement, c'est une très bonne chose parce que après avoir tenté plusieurs hauts cadres ici en République de Guinée, le chef de l'État a bien voulu placer sa confiance en cette diplomate depuis qu'elle a accédé au sein du système des Nations Unies à faire preuve de bravoure et de grandeur.
6: Dame Bintou Keïta prend les rênes d'un département où les relations avec les syndicats sont souvent tendues. Le secrétaire général de la FSPE l'appelle à privilégier le dialogue. Salifou Camara.
8: Il y a au département des personnes vraiment qui encouragent les ministres à ne pas concerter les partenaires. Pendant que le syndicat, l'APAE, nous avons, n'est-ce pas, des cellules dans les écoles partout en Guinée. Elle n'a qu'à tout faire pour trouver un espace d'échange pour les partenaires sociaux.
6: Pour Mohamed Roméo Bangoura, le parcours diplomatique de la nouvelle ministre constitue un atout pour améliorer le système éducatif guinéen.
7: Tenez-vous bien, elle est experte ici en résolution des conflits. Elle a dû entrer en contact sur le plan diplomatique avec beaucoup de ministres de l'éducation. Pour nous, elle a une expérience qu'elle va peut-être mettre à la disposition de notre pays afin que nous puissions véritablement connaître une réforme de notre système éducatif.
6: Pour la circonstance, le responsable de la FSPE invite la nouvelle ministre de l'Éducation à poursuivre les actions engagées sous le mandat de son prédécesseur.
2: souveraineté économique sous-régionale à Guinée, partante pour la création de la monnaie commune de la CEDEAO ECO. L'annonce est faite par le ministre porte-parole du gouvernement lundi lors d'une conférence de presse. Il est au micro de Samuel Dembadiolamo.
9: La Guinée est partie prenante dans la réflexion pour la mise en place de cela. Donc le président a été approché pour aussi intégrer ce club de chefs d'État qui vont travailler sur la mise en œuvre. On verra après, par rapport aux paramètres de notre pays, qu'est-ce qu'on va faire. Ce qui est clair, c'est qu'il ne faut pas confondre l'ECO à la monnaie CFA. Il faut comparer l'ECO et l'euro. Ce n'est pas une monnaie qui est héritée, c'est une volonté de mettre en place une monnaie commune pour un ensemble de pays. Il y a beaucoup de facteurs que nous mettons déjà en place ensemble. C'est des permis CEDEAO, les passeports, c'est des passeports CEDEAO, les cartes d'identité, ils vont aller vers la CEDEAO. Donc il y a beaucoup déjà de facteurs d'intégration qui sont en cours de réalisation. On ne peut pas dire on a les passeports communs, on a les cartes d'identité communes, on a beaucoup de documents en commun. Et puis, l'argent, chacun fait ce qu'il veut. À un moment donné, il faut oser le renforcement de l'intégration de la sous-région. Pour l'instant, nous sommes intégrés dans la réflexion pour la mise en œuvre de cet argent, et c'est la position officielle d'État guinéen.
2: À Cancan, les points focaux de la Haute Autorité de la Communication ont tenu une réunion de concertation et d'identification ce mardi 28 juillet avec les promoteurs des téléweb. La rencontre s'inscrit dans le cadre de l'assainissement du paysage médiatique en Guinée. L'objectif est de recenser ces médias en ligne afin de faciliter la régularisation avec comme finalité renforcer la réglementation du secteur. Écoutons Laïfa Mokonde, deuxième point focal de la HAC dans le Nabaya.
10: Nous avons convié les promoteurs de Téléweb ici à la radio rurale ce matin pour une réunion de concertation et d'identification. Nous les avons écoutés. Nous avons su déjà qu'il y a parmi les promoteurs, il y a ceux-là qui sont à jour et il y a certains aussi qui ne sont pas à jour. Parmi eux, il y a des journalistes. Parmi eux, il y a des gens qui ne sont pas journalistes. J'avoue que la HAC est dans une dynamique de toilettage de la presse parce que notre corporation aujourd'hui, elle est envahie par les immigrants. Dans la presse aujourd'hui, beaucoup de personnes qui s'y mixent dedans, mais qui ne sont pas journalistes, ou bien qui veulent être journalistes, mais ils n'ont pas encore la formation requise. Donc aujourd'hui, la presse est devenue un dépotoir et nous sommes en train vraiment d'assainir.
2: Autre sujet, toujours à Cancan, dans la région de Cancan, l'affaire des présumés viols collectifs à Mandiana continue de susciter des réactions. Après la diffusion sur les réseaux sociaux de vidéos montrant ces actes obscènes, le parquet général près la cour d'appel de Cancan passe à l'offensive. Il a instruit le procureur de la République près le tribunal de première instance de Mandiana d'ouvrir une enquête contre toute personne impliquée dans la diffusion ou la rediffusion de ces images sur les réseaux sociaux. Marwan Baldé s'exprime au micro de notre correspondant régional Joseph Collier.
11: J'ai instruit le procureur de la République près le tribunal de première instance de Mandiana à l'effet d'engager parallèlement à cette procédure en cours, des enquêtes à l'égard des personnes qui se livrent à la rediffusion de ces images qui sont de nature à porter atteinte à la dignité de ces filles, à l'honneur de ces familles, à la dignité de la femme guinéenne, de l'enfance guinéenne, dont nous avons pour mission de protéger. Ces instructions sont déjà reçues par le parquet d'instance de Mandiana et les enquêtes sont en cours.
2: Santé dans cette édition d'information. Le 28 juillet de chaque année est la journée mondiale contre l'hépatite. Cette journée vise à mieux faire connaître cette maladie et à sensibiliser le grand public à ses dangers. Ce mardi, notre rédaction est allée à la rencontre de Dr Pema Kouivogi, médecin généraliste. Ce spécialiste exhorte la population au dépistage. Alassane Condé.
12: Il existe plusieurs formes d'hépatite, notamment les hépatites virales qui sont les plus fréquentes. Dr Pema Kouivogi présente les différents types d'hépatite ainsi que leurs causes.
13: L'hépatite, c'est l'inflammation du foie. Donc, elle a beaucoup de causes. Généralement, les virus, l'hépatite virale, il faut ajouter le qualificatif, parce qu'il y a des patients qui disent l'hépatite, hépatite veut dire inflammation du foie. Il y a des virus, virus A, B, C, D, E, donc qui attaquent le foie. Il y a d'autres qui guérissent naturellement, mais le B, E, M, C, souvent ils passent vers la chronicité et que leur complication c'est le cancer ou la cirrhose.
12: Pour se prémunir contre cette maladie, ce médecin généraliste énumère quelques mesures de prévention.
13: Il faut éviter l'alcool, ou bien si tu bois, tu limites la consommation. Ensuite, il faut éviter l'automédication pour éviter l'inflammation du foie due aux médicaments. L'automédication, quand tu es malade, il faut aller dans une structure sanitaire. Ensuite, maintenant, l'hépatite virale. Et là, c'est la même méthode de prévention que le VIH.
12: Souvent silencieuse à ses débuts, l'hépatite peut évoluer sans symptômes. Ce spécialiste invite la population à se faire dépister.
13: Tu peux vivre, rien ne te fait mal. Mais à l'état de chronicité, maintenant, les signes peuvent apparaître, mais ça devient souvent c'est l'état de cirrhose, c'est la fatigue, c'est l'ITER, c'est l'hépatomégalie, le foie est gonflé, c'est la fatigue. Donc, les signes sont présents, la maladie est à l'état chronique. Donc, la prise en charge devient complexe. Donc, la population doit connaître qu'il y a l'hépatite, il existe, il faut se dépister.
12: Le thème de l'édition 2026 est « Hépatite, faisons tomber les barrières ». Selon l'Organisation mondiale de la santé, 287 millions de personnes vivaient avec une hépatite B ou C chronique dans le monde en 2024, contre 304 millions en 2022, soit une baisse du nombre de personnes touchées.
2: Merci à vous Alassane Condé pour cet élément de reportage diagnostic précoce des problèmes auditifs. Le service otorhinolaryngologie orale de l'hôpital Donka a lancé ce mardi un atelier de formation de 2 jours en faveur de quelques agents de santé. Professeur Abdoulaye Keïta est le chef du service orale de l'hôpital national Donka.
14: L'atelier qui nous réunit, il s'agit d'un atelier pratique, d'un enseignement pratique pour donner des compétences à nos 2S, à nos assistants, à nos infirmiers ORL, la possibilité de réaliser les explorations fonctionnelles auditives. Il y a beaucoup de patients qui viennent pour les troubles de l'audition et donc nous réalisons les tests pour ces malades pour savoir qu'est-ce qu'ils il faut pour eux. Est-ce que c'est des médicaments? Est-ce que c'est des interventions chirurgicales? Donc c'est pour diagnostiquer très précocement la surdité.
2: Professeur Abdoulaye Keïta parle des modules qui seront développés durant ces 2 jours de formation. On l'écoute au micro de Soleil FM.
14: Les participants viennent d'un peu partout sur le territoire guinéen et à l'étranger. Nous avons des participants qui viennent des hôpitaux régionaux globalement, mais aussi dans les cliniques privées, les 2 CHU de Conakry. Aussi, nous avons des participants qui nous viennent du Sénégal. Cet atelier s'étend sur 2 jours. Aujourd'hui, nous allons discuter de l'audition et de sa prise en charge. Demain, nous allons discuter des troubles de l'équilibre et puis d'un nouveau symptôme qu'il s'agit d'un nouveau phénomène, c'est l'apnée du sommeil, les difficultés respiratoires au cours du sommeil. Ce sera discuté demain.
2: C'est cet élément santé qui met fin à cette édition d'information mise en onde par Balamoussa Koulibaly. Ici à la présentation, Amara Simba Sylla, à toutes et à tous, merci de l'avoir suivi via la 93.5 à Dabola et Sigiri et le www.soleilfmguinée.net partout dans le monde. Mais avant de vous quitter, retenez ceci. Aucun homme n'est fort éternellement. La force humaine est temporaire et celle de Dieu est éternelle. Au revoir.
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15: Il y a des décrets qui arrachent un sourire et d'autres qui vous coupent le souffle. Entre une nomination et un limogeage, il y a tout un monde. Ceux qui ont connu les deux savent mieux que quiconque ce que l'on ressent lorsqu'un décret présidentiel vous élève ou vous rappelle brutalement que rien n'est jamais acquis. Hier soir, le locataire du palais Mohamed V a signé l'acte 3 du gouvernement Bawori, un remaniement partiel qui, contrairement aux nombreuses spéculations, n'a pas provoqué de véritable séisme. Le premier ministre résiste, l'ancien prodige de l'opposition demeure à la tête du gouvernement et avec lui une large majorité de son équipe malgré quelques permutations et la redistribution de certains portefeuilles. On dit souvent qu'on ne change pas une équipe qui gagne. Reste à savoir selon quels critères se mesure cette victoire. Cependant, ce qui reste indéniable, cette équipe semble manifestement répondre aux attentes du parrain au plus qui lui renouvelle dans sa grande majorité sa confiance. Les rumeurs, elles, n'étaient donc pas totalement infondées. Elles annonçaient un remaniement. Il a bien eu lieu. Certes, il est resté mesuré, mais il confirme que même lorsque les intéressés ne prennent pas l'initiative de partir, le chef de l'État peut décider que le moment est venu de redistribuer les cartes. Pour l'administration, la continuité devrait prévaloir. La plupart des ministres conservent leur portefeuille. D'autres changent simplement de mission, conséquence notamment du découpage de certains départements ministériels. Le fonctionnement de l'État ne devrait donc pas connaître de rupture majeure. Quant à ceux qui quittent le navire, l'expérience récente invite à la prudence avant de parler de véritable traversée du désert. Dans un passé récent et très connu, les départs ont plus ressemblé à des escales qu'à des fins de parcours. Le capitaine n'abandonne que rarement les siens. Les débarqués d'un jour deviennent parfois des promus du lendemain. La fidélité continue de peser, autant que les performances.
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Antoine et de Kimberlite. Long métrage. Kulutu. Malgré Banaba Kimaimbois.